0: Sexuel.
1: Comment ?
0: Rapport sexuel ?
1: Oui, c'est, ça infecte les muqueuses génitales, anales ou la gorge lors d'un contact sexuel non protégé. Chlamydia, pas Jordana. Hein.
2: Ah, je me disais.
3: Chanteuse.
2: Ouais. Chlamydia, c'est un champignon, ça. Oui. Donc oui, ça, c'est MST.
1: Maladie sexuellement transmissible. Chancre mou.
2: Ah, oh,
1: c'est Corentin.
2: Non, il est horrible. Ouais.
3: Moi, je dirais un baiser, la bouche.
1: Eh ben non, c'est causé par une bactérie qui est transmise par contact direct avec une plaie génitale. Honnêtement, quand tu vois tout ça, ouais, tu te dis...
2: J'arrête.
1: On prend des gros risques quand même à faire l'amour. Hein. Bon petit Vito. Ouais. Lymphogranulomatose vénérienne.
4: Oh, ça a l'air sympa, ça.
2: Lymphonulogratose vénérienne.
0: Gratos.
4: Ah, gratos. Ah, c'est gratos. Bah, ça, c'est pour moi, ça.
1: C'est comme une chlamydia, mais plus invasive.
2: Ah. Oh, là, là, là.
1: Mycoplasme génital, Stouff.
0: Bon, bah, il y a génital, sexuel.
1: Eh, ouais. Allez, on. Bah, ouais.
0: Hein. C'est quoi, ça?
3: Ouais.
1: Finalement, c'est les moines hein, qui sont tranquilles. Il y a un moment, les aftes ou les gingivites, Stouff. Ouais,
0: à la bouche.
2: Gingivite.
1: Oui. Alors, bien que pas contagieuse pour le niveau des aftes, le partage des bactéries buccales peut aggraver ou déclencher des inflammations des gencives. Ah. Et enfin, la gastro, Pietro.
2: Voilà, oui, c'est bah là, ça, c'est la bouche, ça, c'est que.
1: Ouais, ouais.
2: Ouais, ouais, ouais.
0: Oui,
2: MST,
0: bon,
2: je vois pas le rapport.
1: Ouais. C'est plus proche.
2: C'est plus proche.
1: Mais
2: pourtant, c'est là que ça se termine.
1: Oui. Mais...
4: c'est déjà trop tard.
1: Mais en même temps, c'est pas le moment d'avoir. Enfin,
2: non, oui, je suis pas là.
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2: Mais c'est Coé.
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1: Une info étonnante, une marionnette. La marionnette Kevin a été enlevée samedi.

0: déjà, des bons ongles.
1: Hein. Et t'as raison, putain, faut avoir une belle vie. Et hop là. Je crois qu'on a le.
2: Ouais, on a le bourgmestre belge avec nous.
3: Champion du monde, champion du monde, champion du monde. Sans ça, vous la coupe, on vous entend plus.
2: Oui, doucement, doucement.
3: On vous entend plus.
2: Doucement, c'est ce soir le match face aux États-Unis.
3: J'en ai rien. Je m'en tamponne la gaufre de Liège avec ton truc qui colle à l'intérieur et qui colle le pantalon là. Oui. Je m'en tamponne la gaufre du foot. On est champion du monde de décortiquage de crevettes grises. Oui. Et sans mon petit ami. Oui. Ça, ça pèse lourd.
2: Oui. Alors, après, après quoi?
3: Qu'est-ce qu'il y a après quoi? Mais, ah bah ça, ouais, mais ça ne va jamais. Qu'est-ce que va dire encore? Ça ne sert à rien d'être champion du monde de corticage de crevettes. C'est ça que tu veux dire? Ça ne sert à rien.
2: Ouais.
3: Tu m'en dégoûtes. C'est ça, tu sais quoi? Ouais. Parce que tu crois qu'avoir deux étoiles là, sur ton Mario, ça te changeait ta vie. Toi. Non, t'as deux étoiles, t'es toujours aussi aigri. C'est même pas décortiquer une crevette. Toi. Hein, toi, on le fait à ta place, tu te pètes. Là, tu te la pètes. Vas-y, tu t'as pas les doigts qui puent, t'es pas un vrai péteux que t'es.
2: Ça,
3: hein.
2: Ça va, tout de suite.
3: Si tu fais ton péteux, tu fais ton péteux.
2: On n'a rien dit. On a juste dit que bon, c'est pas.
3: Tu arrêtes tout de suite. Hein. Ouais. Tu la joues gentille, mais t'es fourbe avec ta tête de fier, ton béret, ta baguette. Ça,
2: bon, on a rien dit.
3: Je te le dis, t'es comme les crevettes. Hein. Tout va bien sauf la tête. Hein,
2: on a rien dit, franchement.
3: Si, vous énervez tout seul. Tu l'aurais dit. Ouais. C'est ça qui est pire. L'aurais dit. Hein, je sais. Et par contre, j'ai peur que Trump en parle la direction et annule le titre pour le donner aux Américains. Hein. Sans déconner, qui a décortiqué un bison. Je suis sûr qu'il est capable de ça, il fou furieux avec sa coupe de. Qu'est-ce que c'est que cette coupe d'aisselle? Oui, allez, pour l'instant, on est tranquille, on fête ça, on est heureux.
2: Bah, fêtez ça bien, et ce soir, il faut battre les Américains en foot aussi.
3: T'inquiète pas, on a des bons joueurs, on a Kevin De Bruyne, on va.
2: Ouais.
3: Bon, voilà. Allez, champion du monde.
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2: On a pris des chansons étrangères qui parlent des villes du monde. Hein.
3: Ouais, oui, c'est ça.
2: Il y en a plein.
3: Des chansons en anglais, ouais.
2: Eh ben nous, on a décidé de les ramener à la maison. C'est comme la coupe. Born in the USA de Bruce Springsteen. Dédicace au nord de la France.

0: j'y retournerai un jour.
1: Ah oh, si, c'est Gare Saint-Lazare, vas-y, c'est direct. Bon, bah, y avait Viva Las Vegas d'Elvis Presley. Oui. Non, faut qu'on retourne dans le Nord, faut qu'on fasse une promo pour Villeneuve d'Ascq.
2: Ah bah oui.
3: Viva Villeneuve d'Ascq. Viva Villeneuve d'Ascq. Viva Villeneuve d'Ascq.
4: Casino chez nous, mais c'est le supermarché.
1: Bah oui, hein.

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1: Faisons un bisou à celles et ceux qui ont eu des vacances, qui ont mal démarré, qui viennent nous le raconter, comme Mohamed. Comment ça va, Mohamed? Ça va bien?
2: Bonjour, Koé. Bonjour, l'équipe.
1: Où est-ce que tu es, Mohamed?
2: Je suis à Istanbul, actuellement.
1: Oh, qu'est-ce que tu fais à Istanbul?
2: En fait, je travaille ici.
1: D'accord, tu fais quoi comme boulot? Raconte-moi.
2: Je suis ingénieur de son.
1: D'accord, très bien, ça se passe bien. Quelle température à Istanbul?
2: Oui, à peu près, c'est les 35 degrés, 33 degrés, pas très chaud.
1: C'est-à-dire qu'il va faire bientôt plus frais à Istanbul que chez nous.
3: Ouais.
1: C'est à bientôt, on va aller en Turquie pour dire je vais prendre le frais.
4: Je vais prendre le frais un peu sur la Bretagne là.
1: Ah, ça va me faire du bien, ça va devenir votre Bretagne.
3: Une petite laine.
1: Je t'écoute, qu'est-ce qui s'est passé en vacances, Mohamed?
2: En fait, on est parti à Izmir, au sud de la Turquie. En fait, j'ai fait la réservation sur un site un peu reconnu, quoi. C'est pas quelque chose de... Et on était à l'hôtel, on a fait 400 bornes, 500 bornes. À midi, on est arrivé, je trouve pas l'hôtel, je trouve ni de réception. C'est un immeuble normal, je trouve rien. Je trouve un passant, je le demande l'hôtel. En fait, il m'explique que là, c'est pas l'hôtel, ça, là, c'est des chambres qu'il loue. Et s'il faut que je trouve l'hôtel, il faut encore y aller 1 km ou 1,5 km à pied parce que c'est une zone piétonne. Je laisse ma femme et mon fils. Il râle. Je rejoins l'hôtel, le vrai hôtel, pour qu'il me donne la clé pour la chambre.

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1: Débrief télé, tiens, on va parler d'une émission qui s'appelle Pékin Express. Pendant une épreuve dans laquelle un couple doit manger des insectes. Il y en a un qui, sur les deux, ne va pas du tout kiffer l'assiette. Je vous laisse deviner qui.
2: C'est pire. C'était que l'apéro.
3: Ah ouais, quand même.
4: C'est beaucoup, hein.
5: C'est surréagi un peu, peut-être, quand même, non?
1: Ah, attendez, ça va pas en s'arrangeant.
6: Non,
5: ah bon?
1: Fais pas Pékin Express alors.
3: C'est vrai, ouais.
1: Mais non, mais je sais pas, fais un truc à Saint-Tropez, fais un truc en détente. Voilà, le cri du début, écoute ça. celui-là, il marche dans plein de situations. Ouais. Moi, le lundi matin, en me pesant, voyant que j'ai pris 2 kilos dans le week-end. Quand tu vois que ta femme a ton téléphone entre les mains. Quand on te tape dans le dos et que tu viens de choper des petits coups de soleil. Quand tu viens de faire ta déclaration d'impôt et que tu appuies sur valider.
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0: Un premier talent.
1: D'abord, c'est pas oui, c'est oui. Ni oui, il n'y a pas oui, c'est oui.
2: C'est écrit O-U-I.
1: O-U-I.
0: Oui.
1: En fait, c'est oui,
0: j'arrive pas.
1: Oui, ni oui, encore moins oui. Alors, on y va.
0: Oh, le blind test. Donc, elle s'appelle Pumax Sage. Je sais pas, elle doit être dans les pays de l'Est, à mon avis.
2: Ouais.
0: Et vous allez m'en dire des nouvelles.
3: Everybody, I love the show, six, ten, everybody, do, pin, bed, lady.
4: Everybody
5: Michael
4: Jackson.
5: Quoi?
4: Oui.
0: Michael Jackson.
4: Oh là là.
0: Comment c'est facile?
1: Ok, d'accord. Ouais, c'est vrai que par rapport à l'original, c'est la même chose, bien sûr.
4: Ah, j'adore ce titre.
1: Bien sûr. Il était énorme, ce morceau. Énorme. On dirait ta mamie qui te fait coucou sur le marché.
5: Ouais. Ouais.
1: Remets-le le début, remets le début. C'est mamie qui te fait signe. Tu sais, elle est devant les légumes, tu l'as pas vu. Ouais. Ouais. Mamie, ouais, j'arrive.
5: Oui, mamie,
1: j'arrive.
5: Ouais, j'arrive. Ça va,
1: j'arrive. J'arrive. Allez, une autre.
5: Ah, Bradley Cooper et.
4: Ah, oh, oui, il est dit Gaga.
1: On dirait qu'elle se sent mal. Hein.
5: Ouais.
4: Attends, laisse-la chanter. Elles sont dépidées.

0: franchement, très proche de l'original.
1: Oui.
0: Ah bah oui, bien sûr.
2: C'était Lady Guingamp. Ah, et Bradley Boudère.
0: Allez, on continue. Bradley Boudère.
3: Bah.
0: Ah, Britney.
2: Ah, mais c'est la vraie, c'est le nom.
0: Mais ça, c'est Britney de 20 ans.
1: Aujourd'hui, 2026.
0: C'est le nouvel album. C'est Skiven Me.
2: Les gars, tout.
0: Attention.
2: Attention.
0: Bon, on est très proche, très proche de l'original, là. Allez, encore un. Ah, encore,
1: encore
0: un.
1: Et après, on passe à un autre gars.
2: Ah bah. Mon alouche.
3: Et Eddie Marmalade.

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3: Les secrets engloutis sur Novo 19. Qui a regardé? Allez, gros succès encore. On va demander si les personnalités de la villa ont des secrets engloutis. On a qui?
4: Eh ben, on a Jean-Baptiste Guégan avec nous. Bonjour. C'est le
5: secret
4: de Johnny, ça.
5: Salut, c'est le secret de Johnny. C'est quand même pas compliqué à retenir parce que aujourd'hui, je suis là pour rétablir la vérité.
4: D'accord, vous nous avez menti sur quelque chose.
5: J'ai menti et je vais vous le redire en chanson.
6: Depuis le début de ma carrière, j'ai menti et mes frères. Au début de ma carrière, oui, j'ai menti. Car je suis...
4: Vous êtes qui, Jean-Baptiste?
6: Je suis une sosie de Claude François. Depuis que j'ai 19 mois, je voulais pas vous l'avouer, mais moi, ce que je préfère en réalité, c'est Johnny Hallyday.
4: Donc, de base, vous avez la voix de Claude François, alors?
6: Oui. En fait, je suis le sosie vocal de Claude François. J'imite Johnny. Quand je peux, Clo-Clo, c'est moins bandant. C'est moins rock'n'roll et c'est agréable quand même. Plus besoin de faire le beauf et d'allumer mes clopes avec un zippo qui a une tête d'aigle en relief. Allez, je vous fais bisous. Tiens, Stouff, c'est le phare d'Alexandre.
4: Ça va pas. On va y aller avec Théo Lavabo qui vient d'arriver.
7: Bonjour les amis, bonjour Théo.
6: Bonjour Théo.
7: Vous êtes en forme, ça va mon coco?
3: Ça va toi?
7: Chichi pop pour la tata. Alors les amis, moi aussi j'ai un secret. Il est bien gardé, je l'ai mis dans une boîte en plus.
4: C'est quoi? On peut savoir?
3: Ah, attends, je suis pas sûr de savoir. Bah,
4: si, moi je veux savoir. Bon, attends,
7: savoir, bien
4: curieuse.
7: Sûr mon coé, j'ai quoi en échange?
3: Je
7: plaisante mon coco. C'est parti, en voiture Simone, c'est toi qui conduis, c'est moi qui te ramène. Allez, c'est parti, on commence.

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0: positif. Donc on va travailler sur la respiration, sur la détente du corps et puis sur tout ce qui est visualisation positive.
1: Alors on est allongé, on est assis, on est comment ?
0: Alors, au début, on fait déjà des exercices qui vont être assis ou debout, selon la préférence de la personne. Et puis, on va commencer à travailler donc sur la problématique de la personne. Et puis, le dernier exercice, en général, se fait allongé, puisque là, c'est tout ce qui est visualisation positive, c'est inspiré de l'hypnose.
2: D'accord. Et le dernier exercice, non, vraiment, c'est le chèque.
1: Non, mais non. Tu sais que moi.
3: Et là, faut souffler. Hein.
1: Tu sais que moi, nous, on se réveille à 4h du mat. Tu sais que moi, tu m'allonges et tu me fais respirer 3 fois. Il y a de grandes chances que je dorme.
2: Ou que je pète.
0: Ouais.
4: Toujours.
3: Bah, c'est vrai.
0: Les deux peuvent arriver. C'est vrai. Et c'est pas grave.
1: Bah oui. T'as déjà eu ça? Le gars qui est tellement détendu que.
0: Non.
1: Bah, je vais te présenter, Pietre. Tu vas passer une bonne séance.
0: J'ai pas un effet laxatif encore.
1: Nanou, voici les questions. Question, qu'est-ce que la sophrologie? On y a un petit peu répondu. L'art de roter, sophrologie. Ouais. Se taper avec des fringues de marque, la sapologie. Ou des techniques de relaxation avec la respiration, on l'a dit évidemment, c'est là.
0: Troisième.
1: Voilà, qu'est-ce que le lâcher prise? Pietre m'a écrit, pété en toute confiance.
4: Voilà.
1: Un pêcheur qui remet ses poissons en l'eau, il fait du lâcher prise.
2: Bah,
1: ou c'est accepter la réalité telle qu'elle est?
0: La troisième également.
1: Très bien madame. Et enfin, une conscience corporelle, c'est quoi une conscience corporelle? C'est quand tu sais que t'es gros, bon, bah, la conscience de ton corps. C'est la science des cons qui ont un corps parfait.
2: Voilà.
1: Ou... c'est la capacité d'un individu à percevoir la position de son corps dans l'espace.
0: Bah, je dirais que les trois seraient possibles,
2: bah, oui.
0: Ça va être quand même la troisième.
1: Je te fais un gros bisou, c'est vrai. Combien ça coûte une séance?
0: Alors moi, je suis à 50€ pour les adultes et après j'ai des tarifs préférentiels pour les étudiants et les enfants.
1: Et ça n'a
2: pas donné, il faut voir le côté positif.
0: Si je peux préciser, je

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2: Hero et Moziman. Heureux.
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1: Bébé Rexha et David Guetta, Sad Girls.

0: Alors, au début, on fait déjà des exercices qui vont être assis ou debout, selon la préférence de la personne. Et puis, on va commencer à travailler donc sur la problématique de la personne. Et puis, le dernier exercice, en général, se fait allongé, puisque là, c'est tout ce qui est visualisation positive, c'est inspiré de l'hypnose.
1: D'accord.
2: Et le dernier exercice, non, vraiment, c'est le chèque.
1: Non, mais non. Tu sais que moi.
3: Elle a fait souffler. Hein.
1: Tu sais que moi, nous, on se réveille à 4 heures du mat. Tu sais que moi, tu m'allonges et tu me fais respirer 3 fois. Il y a de grandes chances que je dorme.
2: Ou que je pète.
0: Ouais.
4: Toujours.
3: Non, c'est vrai.
0: Les deux peuvent arriver. C'est vrai. Et c'est pas grave.
1: Bah oui. T'as déjà eu ça? Le gars qui était tellement détendu que.
0: Non.
1: Je vais te présenter Pietre. Tu vas passer une bonne séance.
0: J'ai pas un effet laxatif encore.
1: Nanou, voici les questions. Question, qu'est-ce que la sophrologie? On y a un petit peu répondu. L'art de roter, sophrologie. Ouais. Se taper avec des fringues de marque, la sapologie. Ou des techniques de relaxation avec la respiration, on l'a dit évidemment,
0: troisième.
1: Voilà, qu'est-ce que le lâcher prise? Pietre m'a écrit, pété en toute confiance.
4: Voilà.
1: Un pêcheur qui remet ses poissons en l'eau, il fait du lâcher prise.
2: Bah,
1: ou c'est accepter la réalité telle qu'elle est?
0: La troisième également.
1: Très bien madame. Et enfin, une conscience corporelle, c'est quoi une conscience corporelle? C'est quand tu sais que t'es gros, t'as conscience de ton corps. C'est la science des cons qui ont un corps parfait.
2: Voilà.
1: Ou c'est la capacité d'un individu à percevoir la position de son corps dans l'espace.
0: Bah, je dirais que les trois seraient possibles.
2: Bah, oui.
0: Ça va être quand même la troisième.
1: Je te fais un gros bisou, c'est vrai. Combien ça coûte une séance?
0: Alors, moi, je suis à 50€ pour les adultes et après, j'ai des tarifs préférentiels pour les étudiants et les enfants.
1: Et ça n'a
2: pas donné. Il faut voir le côté positif.
0: Je peux préciser, je suis dans l'accompagnement des personnes atteintes du cancer.
1: Mais attends, bien sûr.
0: Et voilà, et donc je pense à toutes ces personnes et si elles veulent, eh bien.

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0: Ah ouais.
1: Ouais. Ah, quand même.
2: C'est beaucoup, hein.
0: C'est bon. Surréagi un peu, peut-être quand même, non?
1: Ah, attendez, ça va pas en s'arrangeant.
3: Non, assortiment du secteur.
0: Moitié mort de rire.
3: Et Léna. Regarde-moi.
4: J'ai peur des putains d'araignées.
0: Ah bon?
1: Ah, fais pas Pékin Express alors.
2: C'est vrai, ouais.
1: Mais non, mais je sais pas, fais un truc à Saint-Tropez, fais un truc en détente. Voilà, le cri du début, écoute ça. Celui-là, il marche dans plein de situations. Moi, le lundi matin, en me pesant, voyant que j'ai pris 2 kilos dans le week-end. Quand tu vois que ta femme a ton téléphone entre les mains. Quand on te tape dans le dos et que tu viens de choper des petits coups de soleil. Quand tu viens de faire ta déclaration d'impôt et que tu appuies sur valider.
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2: Faisons un bisou à celles et ceux qui ont eu des vacances, qui ont mal démarré, qui viennent nous le raconter, comme Mohamed. Comment ça va, Mohamed? Ça va bien?
3: Bonjour Coé, bonjour l'équipe.
2: Où est-ce que tu es, Mohamed?
3: Je suis à Istanbul actuellement.
2: Oh, qu'est-ce que tu fais à Istanbul?
3: En fait, je travaille ici.
2: D'accord, tu fais quoi comme boulot? Raconte-moi.
3: Je suis ingénieur de son.
2: D'accord, très bien, ça se passe bien. Quelle température à Istanbul?
3: Oui, à peu près, c'est les 35 degrés, 33 degrés, pas très chaud.
2: C'est-à-dire qu'il va faire bientôt plus frais à Istanbul que chez nous.
4: Ouais.
2: C'est à bientôt, on va aller en Turquie pour dire je vais prendre le frais
5: un peu sur la Bretagne là.
2: Ah, ça va me faire du bien, ça va devenir votre Bretagne.
4: Une petite laine.
2: Je t'écoute, qu'est-ce qui s'est passé en vacances, Mohamed?
3: En fait, on est parti à Izmir, au sud de la Turquie. Et, en fait, j'ai fait la réservation sur un site un peu reconnu, quoi. C'est pas quelque chose de... Et on était à l'hôtel, on a fait 400 bornes, 500 bornes, à midi on est arrivé, je trouve pas l'hôtel, je trouve ni de réception, c'est un immeuble normal, je trouve rien, je trouve un passant, je le demande l'hôtel, en fait il m'explique que là c'est pas l'hôtel, ça, là c'est des chambres.

0: On passe sur une suite assez agréable.
1: Ah non, mais moi je vais te dire.
2: T'as bien fait de gueuler quoi.
1: Tu lances ton... ouais, moi, si demain je laisse un avis négatif en turc, les gens ils vont se dire il est pas content.
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1: Une info. Il y a un autre mondial qui s'est déroulé à Lefrancouche. Pas si Lefrancouque.
2: Ouais, peut-être.

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1: Notre premier champion des champions du monde de l'actu, Maria Angeles Duran, espagnole, qui a fait enregistrer chez un notaire un document qui disait qu'elle détenait les droits sur le soleil. Alors, elle envisage ensuite de le faire payer une redevance à toutes les centrales solaires, au gouvernement, et même aux personnes qui ont des panneaux photovoltaïques.

0: Elle dit le soleil. Oui, d'accord. Mais arrêtez parce qu'il fait très beau en plus.
1: En ce moment, oui.
0: Alors, deuxième champion, un papy américain. Elle est magnifique. Il rentre des courses. Il voit quatre hommes dans sa voiture. Mm-hmm. Il sort son revolver. Les gars, ils partent en courant. Ils s'installent au volant pour rentrer chez lui. Il dit, tiens, il y a un ballon, un frisbee, un pack de bière. Les clés, elles rentrent pas. Il dit, bah, c'est pas ma voiture. Il s'est rendu compte qu'il était garé plus loin. Donc, honteux, il est allé au commissariat pour se dénoncer. Et il a retrouvé quatre hommes qui étaient en train de déposer plainte quand un petit vieux armé.
2: Oh là là.
0: Enfin, papy, il est chaud. Il a dû sortir, il a fait pipi contre la voiture des flics. Voilà.
3: Excusez-moi, mais vous êtes en train d'uriner sur ma voiture.
4: Bonne voiture, hein.
0: Je termine. Nos champions du jour. Vanessa Corlins, c'est ma grande championne. Elle est employée de Walmart. Elle a 31 ans. Elle sait qu'elle va être licenciée. Elle a décidé de partir en beauté. D'après vous, qu'est-ce qu'elle a fait?
5: Ah, elle a été faire caca dans le bureau du patron?
0: Non. Ouais.
5: Un truc comme ça?
0: Non.
6: Elle a volé des trucs?
0: Non.
2: Elle l'a affiché, elle a mis des photos de lui, dossier partout?
0: Non.
5: Des appels au micro, en fait, pour dénoncer plein de gens dans la société?
1: Elle a volé du matos?
0: Non, c'est pas idiot ce qu'elle a fait. C'est pas idiot.
5: Vas-y.
0: Elle a changé pendant toute une nuit toutes les étiquettes du magasin.
6: Ah!
0: Aller par aller, par ordre alphabétique, elle a rien oublié. Résultat à l'ouverture, le dentifrice était à 84$. La télévision à écran plat,
6: 3,50$.
0: Et il y avait une banane qui était étiquetée à 211$. Il y a des clients qui ont tenté d'acheter des téléviseurs, les mecs ont fermé les

0: et à 211 $. Il y a des clients qui ont tenté d'acheter des téléviseurs, les mecs ont fermé les caisses, tout a été fermé en urgence.
1: Oui, bah, à mon avis, le premier qui avait la télé, normalement, il l'a eu.
0: Ouais. En théorie,
1: c'est au prix affiché.
0: T'as raison. Oui. Hey, 211 $ une banane.
2: Ah ouais. Ouais.
0: Ça, tu fais ça dans le TGV, le mec fait putain pas cher, j'en prends deux.
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0: Pour éliminer du mondial de foot, aucun des trois pays co-organisateurs ne participera donc au quart de finale. La Belgique s'est imposée ce matin 4-1 face aux Américains. La Belgique qui affrontera en quart de finale l'Espagne qui a battu le Portugal 1-0. La suite du Tour de France, la quatrième étape partira de Carcassonne en début d'après-midi pour un peu plus de 180 km en direction de Foix. Et puis le Maine-et-Loire en vigilance orange canicule avec jusqu'à 39 degrés sous abri cet après-midi et un soleil de plomb tout au long de la journée.
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0: Un après-midi gratuit familial autour du bicentenaire de la photographie sera organisé samedi de 14 à 18h à l'abbaye royale de Fontevraud, près de Saumur. Baptisé Chambre Noire, Toile Blanche, l'événement explorera les liens entre photographie et peinture à travers une exposition et des ateliers participatifs. Cyanotype, light, painting ou encore portrait. Un spectacle jeune public est prévu à 16h, suivi d'animation, d'un goûter et d'un final collectif sous forme de photos de famille. Accès libre à l'abbaye et au musée d'art moderne. L'entrée sera gratuite dès 14h à l'abbaye au musée d'art moderne, donc toutes les infos sur fontevraud.fr. Et puis, le bal des pompiers revient à Angers, rendez-vous lundi prochain, 13 juillet, place de l'Académie à partir de 18h et jusqu'à 2h30 la nuit suivante. Ce rendez-vous ouvrira dans notre ville les festivités du 14 juillet. En juillet 2025, près de 10 000 personnes s'y étaient retrouvées. Tout de suite, le Before sur Europe 2. Bon réveil.
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4: Donc c'est les expressions insupportables au bureau qu'on peut entendre au bureau. Donc ça dépend aussi des corps de métier. On a par exemple le fameux ASAP.
5: Ah oui.
4: Je fais ça ASAP.
3: As soon as possible.
4: Voilà, comme si dire je te le fais rapidement, ça prenait beaucoup plus de temps en fait.
5: T'as raison, je suis pas sûr que chez les bouchers charcutiers on dise la côte de bœuf, je te la fais un zap.
4: Je t'envoie ça à zap, d'accord.
5: Voilà. Si c'est pour manquiller.

0: la personne fait ça pour sauver un peu son cul, se sécuriser, pour se couvrir ses arrières. Comment son mail part? Comme discuté.
1: Ah oui. Comme vu auparavant.
0: Comme vu auparavant.
1: Pour confirmer ce que nous avons vu avec notre réunion.
0: Voilà. Ça commence toujours pas ça. Tu sais que le mec, il veut se couvrir de quelque chose, tu sais pas quoi, mais bon.
1: Bon, et puis l'ancien animateur Pascal le grand frère, Pascal Sautin, écoutez bien l'histoire. Il fait l'objet d'une plainte déposée par la Ligue de défense des valeurs républicaines, la LDVR. J'avais entendu parler d'eux.
2: Oui.
1: Après ses déclarations sur Hamza, vous savez le gamin,
2: le jeune.
0: La douane.
1: Dans une vidéo diffusée sur les réseaux sociaux, il avait estimé qu'il fallait donner à l'adolescent une claque pédagogique. Et évoquant une petite claque qui va bien, puis une deuxième, puis une troisième, s'il continue ses conneries. Bon,

0: a porté plainte aussi contre lui, par exemple, pour toutes les dégradations qu'il fait, tout ce qu'il met dans le canal et tout. Est-ce que
1: là, visiblement, il a déjà des plaintes au cul. Hein.
0: Parce que là,
2: le gamin,
0: à un moment donné, c'est les parents.
2: Vous avez vu quand il rentre chez la dame? Quand il rentre chez la dame, la vidéo. Sale pute, pardon, excusez-moi, c'est le mot. Hein.
3: Et là, il a jeté une trottinette sur un bateau.
2: Et là, il jette une trottinette sur un bateau avec un gars dessus. Mais il y a un moment, évidemment que Pascal, il ne veut pas frapper ce gamin, mais évidemment, enfin. Voilà, mais c'est juste une image.
0: C'est les parents.
2: Mais c'est quand on dit il y a des claques qui se perdent, c'est une image. Voilà, c'est tout.
0: C'est vrai que le Paraguay, il aurait servi, là.
2: Dans quoi il a été mettre les pieds, Pascal?
4: Je mets les pieds où je veux et c'est souvent dans la gueule.
2: Ok, d'accord. 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

0: parce que l'indépendance, c'est bien, mais quand t'es une marionnette, au bout de 3 jours, t'as surtout besoin de quelqu'un pour te gratter le nez.
1: Ouais, c'est terrible. On est tous émus. Et si on...
0: Ah, et bien, c'est info.
1: Ouais, non, faut sauver cette marionnette hein, qui peut pas profiter de ses vacances.
0: Voilà, voilà quoi, ouais. Cyril.
1: C'est un peu de la merde, comment
0: ouais.
1: Dit, mon Michel. Hein. Ouais, on sent Carlo Huck total, là, marionnette à la con.
0: Ouais, ouais. Mais Cyril, au moins, vous en avez en avant-première le résumé des vacances de Philippe Poisson.
2: Oh
0: ouais.
2: Non, Michel.
1: Ouais, c'est vrai, vous avez vu comme ça.
2: Non, ouais. Non.
1: C'est vrai, merci, mon Michel.
3: Voilà,
1: merci,
3: mon Michel. Michel, il va un peu loin, quand même.
1: Bisous,
0: allez,
1: Michel.
0: À bientôt,
1: merci
0: pour tout, mon fou de cette marionnette.
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1: JT des sports, comme chaque week-end il y a eu du sport, vous n'avez pas tout suivi, petit résumé mon Corentin, on va commencer avec du tennis.
2: Et oui les amis, rappelez-vous lundi dernier, je vous annonçais le début du tournoi de Wimbledon à Londres. Oh, 19 Français étaient en lice, et bien sachez que pour la quatrième fois sur les 6 dernières éditions,
1: il en reste.
2: Aucun Français n'a franchi le troisième tour de Wimbledon. Hommes et femmes confondus, le dernier Français en lice a été éliminé ce vendredi aux portes des huitièmes de finale.
1: Aïe.
2: Eh ben, j'ai envie de dire bonnes vacances, les gars, vous avez bien mérité.
1: Est-ce que Pietre, il a raison. Est-ce que Wimbledon n'est pas en train de passer complètement avec la Coupe du Monde de football à côté de tout?
2: La Coupe du Monde, Tour de France.
3: Totalement.
2: Là, c'est en France, en tout cas, après.
1: On continue avec la pétanque et un très, très, très gros scandale.
2: En effet.

0: Merci de nous avoir choisi Europe 2 aujourd'hui avec les meilleurs moments de l'émission que vous allez entendre. On revient tout à l'heure, on revient à 6h58. Ça n'est pas qu'un simple best-of. Oh non, non, non, non, c'est un préchauffage là. Parce que sinon, vous savez, on risque le claquage si on y va trop fort. Qu'est-ce qu'on écoutera tout à l'heure, Stouff?
1: Ah, si les aides à la conduite parlaient, qu'est-ce que ça donnerait?
0: C'était très drôle. Ce sera juste après les infos de 6h30 et la météo. Et ensuite.
1: Et ensuite, on prend des nouvelles d'Emmanuel Macron parce qu'il part en vacances.
0: Bah, c'est vrai.
1: Savoir qu'est-ce qui va se passer.
0: Bah, on voulait savoir, on n'a pas été déçus. 6h30, les news, la météo. Bienvenue sur Europe 2, c'est mardi.
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3: Bonjour, 6h30 et le retour ce mardi en Anjou de la vigilance orange canicule. Le point météo à la fin de ce flash. Grosse pagaille hier sur la 11 près d'Angers. Un poids lourd chargé de paille a heurté un panneau d'affichage à hauteur de la tranchée couverte d'Avrillé peu avant 11h. Résultat, des débris sur la route et plus de 5 km de ralentissement entre Écouflant et Nantes. Des déviations ont été mises en place. La circulation est revenue à la normale en milieu d'après-midi. Les Angevines et Angevins a donné leur avis sur deux espaces verts de la ville. Le jardin des plantes et le parc de Balzac font l'objet d'enquêtes en ligne jusqu'au 15 juillet, donc pendant quelques jours. Objectif, accompagner leurs évolutions futures. Pour le jardin des plantes, par exemple, la consultation doit notamment permettre d'identifier des améliorations, en particulier pour valoriser les îlots de fraîcheur. Pour apporter votre contribution, rendez-vous sur angers.fr. Nouvelle ouverture pour Maison Beckham. La société basée à Angers inaugure un 41e magasin à Laval, son premier en Mayenne, une implantation qui confirme la stratégie de développement de l'enseigne. Près de 10 000 participants en 2025. Le bal des pompiers va faire son retour à Angers dans une semaine, lundi 13 juillet, dans la caserne de la place de l'Académie. Les festivités débuteront à 18h et se poursuivront dans la nuit jusqu'à 2h30 en ouverture de la fête nationale à Angers. L'info ce matin, c'est également Marine Le Pen qui saura cet après-midi si elle peut ou non être candidate à la présidentielle de 2027. La Cour d'appel de Paris va rendre en effet sa décision à 13h30 dans l'affaire des assistants d'eurodéputés FN. De nouveaux dispositifs de sécurité obligatoires dès aujourd'hui sur les voitures neuves vendues dans l'Union européenne. Une caméra pour surveiller la somnolence du conducteur, un assistant de maintien dans la voie ou encore un freinage automatique d'urgence avec un signal clignotant rapide. Un sommet de l'OTAN s'ouvre ce mardi à Ankara en Turquie avec en toile de fond un renforcement des capacités militaires. Le secrétaire général de l'OTAN, Mark Rutte, annonce des contrats de défense de plusieurs dizaines de milliards de dollars. Dans le même temps, Donald Trump critique vivement les Européens qu'il juge insuffisamment engagé, notamment après la guerre contre l'Iran. L'Alliance insiste sur la hausse récente des budgets et maintient son soutien à l'Ukraine. La Coupe du Monde de football et le Portugal battu 1-0 par l'Espagne. Cette nuit, la Roja retrouvera en quart de finale la Belgique, qui a de son côté écrasé les États-Unis 4-1.

0: Alors celui-là, quand tu l'oublies, il est horrible. Tout.
1: Non, pas à gauche. Non, pas à droite non plus. Il va se calmer, Palmade, là.
0: Ah, attention, les airbags. Si les airbags pouvaient parler, ils diraient quoi?
2: 3, 2, 1... Oh putain, il y a Takata qui a perdu en chico.
0: Ça, Takata, il est pas... Le, pas alors, le parc assiste. Tout le monde voit ce que c'est, le parc assiste? C'est quand tu recules.
3: Oui, c'est oui, ça, c'est ça. C'est le bip de...
0: C'est le radar de recul, voilà. Voilà.
2: Attention!
1: Mais t'es con ou quoi?
0: Ah, il y en a aussi qui marche bien en ce moment, c'est le détecteur de fatigue. Alors je sais pas comment il marche, celui-là, mais c'est celui qui toutes les deux heures te met.
3: Une caméra, c'est que tu baisses les yeux et.
0: Bon, alors c'est pas vraiment vrai.
3: Non. Hein.
0: Je l'ai essayé la dernière fois, j'ai fait un peu semblant de l'avoir la tête qui baisse, il s'est pas déclenché du tout.
3: Ah bon?
4: Je crois que c'est avec le volant aussi, si t'as pas des manœuvres,
0: Bon, en tout cas, s'il pouvait parler.
5: Fais dodo, Colin.
1: Mon petit frère!
5: Fais dodo, t'auras.
0: Hop là, il t'en met un petit coup de. Et enfin, le détecteur de piétons et cyclistes.
3: Ah oui.
0: Très pratique.
3: Pratique, ça, pour
0: moi. Ah, mais s'il pouvait parler, il dirait.
2: Attention, cycliste à gauche. Attention, piéton à droite. Attention devant. Bon, c'est une trottinette, on s'en fout. 12 points. Allez, suivant.
0: Non, mais non. Enfin, arrêtez avec ça. Faites attention à tout, trottinette. C'est vrai que ça devient sportif. Oui. C'est qu'une personne âgée qui reprend la voiture et qui se remet en ville entre les vélos, les trucs cargo, les trottinettes qui passent, les scooters,
3: Faut beaucoup.
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0: C'est facile normalement.
1: 9 fois 3
0: ouais. On va aller doucement.
1: Je suis nulle en maths.
2: Ah ouais,
3: bah, oui.
2: Ah ouais,
3: 9 fois 3.
2: C'est niveau CE2 quand même. Ouais, ouais.
4: Et encore.
3: Ouais.
4: Bon, bah 9 fois 3, c'est pourtant simple. Allez, on va prendre d'autres gens dans la rue pour le 9 fois 3. Allez.
0: Quel est ton niveau d'études actuellement?
5: Lycée terminal général.
0: 9 fois 3, ça fait combien?
4: 9 fois 3.
5: 21
4: Non.
0: Pourquoi?
5: Parce que 9 fois 3, ça fait 21.
4: Eh non.
3: Eh non,
0: toujours pas.
4: Allez, un autre pour la route. Allez, on y va, jeune homme.
0: 9 fois 3, ça fait combien?
6: 9 fois 3, ah j'ai oublié. Ah.
0: Je t'appelle comment?
6: Michou.
0: Michou, ah oui, t'as Michou. Quel niveau d'études actuellement?
6: Je suis en macro commerce.
4: Allez mon Michou. Okay.
0: Ça veut dire que tu sais compter alors?
6: Ouais, voilà. C'est ça, mais 9 fois 3, attends j'oublie là.
4: Michou,
6: combien déjà, combien
0: on va aller doucement. Attends. 9 fois 2.
6: 9 fois 2, 18.
4: Bien.
0: Voilà, du coup 9 fois 3.
6: 21.
1: Voilà. Ah non,
4: Attendez, excusez-moi, je sors ma cloche.
0: Ouais.
7: Oh, alerte au gogol.
0: Ah, bah oui,
7: alerte au gogol, les enfants.
4: Eh ben, on va être sauvés.
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4: Dans un instant, il sera quasiment 7h du matin. On arrive à 6h58, toujours 2 minutes avancées. C'est notre petit chauffage, préchauffage à nous.
1: Et surtout, ça se prépare sur la terrasse, là. Hein.
4: Là, je vous assure que les mecs qui sont arrivés avec les trucs qui pèsent un âne mort, là. Comment ça s'appelle? Les braseros.
1: Braseros.
4: Puis ensuite, il faut mettre le bois.
2: Puis en plus, on leur a dit que l'ascenseur était en panne.
4: Voilà. Puis avec la chance que j'ai, je vais me prendre toute la fumée dans la gueule parce qu'à chaque fois, je me suis mis d'un côté, le vent tourne. Restez avec nous. Vous aurez tout à l'heure une émission spéciale barbecue et on démarre à 6h58. Des nouvelles d'Emmanuel Macron. Que va-t-il faire pendant l'été? Vous écoutez Europe 2 et vous le saurez. À tout de suite.
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2: Appelez-moi le président, tiens, on va lui demander ce qu'il va faire.
3: Vous êtes en communication avec le standard de la présidence de la République française.
4: Vamos à la playa, oh oh oh oh oh. Vamos à la playa, oh oh oh oh oh.
2: Il est bien là, il est au taquet là.
4: Oh, laissez-moi vivre comme je veux. Les pieds dans l'eau et la tête en feu.
2: Alors, on va y aller peut-être.
4: Bonjour les petits coquins d'Europe 2. Comment ça va?
2: Nous, ça va très bien, monsieur le président, et vous?
4: Écoutez, ça va, ça vient comme la queue du chien.
2: Eh oui.
4: Non, plus sérieusement, tout va bien.
2: Bon.
4: Il fait beau, il fait chaud. L'équipe de France est en quart de finale de la Coupe du Monde. Tout est parfait. D'ailleurs, je ne sais pas si vous avez vu le match, mais vu le comportement des Paraguayens, Deschamps aurait dû préparer le match en envoyant les Bleus à Lidl chercher des clims. Ah, il y avait de l'impact aussi là-bas.
2: J'ai vu. Bah, vous avez raison. Alors, on est qualifié, monsieur le président, c'est le principal. Sinon, quoi de prévu pour vous pendant les vacances?
4: Écoutez, je vais relancer la France.
2: Ah bon?
4: Je vais faire comme le petit Hamza la douane.
2: Ouais.
4: Je vais prendre un pistolet à eau, je vais me mettre aux frontières et je vais demander aux gens de payer. Comme ça, je renfloue les caisses de l'État. Bam. Eh ouais. Il n'a là-dedans, le Macron.
2: Alors oui, mais c'est pas le bon exemple, monsieur le président.
4: Oh, c'est une vanne.
2: Ah bon.
4: Parce que sinon, mes vacances, c'est comme d'hab. Dorage de pilule au fort de Brigançon, piscine, apéro, jet ski. Je vous cache pas, ça commence à me saouler, Brigançon. C'est bien sympa, mais... Ouais. Moi aussi, je vais aller au Cap d'Agde m'aérer les pruneaux.
2: C'est une belle expression. Avec Brigitte également?
4: Oui, bien sûr. Après, Brigitte...

0: Avec Brigitte également ?
1: Oui, bien sûr. Ah. Après, Brigitte n'aime pas trop se balader nue sur la plage.
0: Ah bon ?
1: Elle n'est pas à l'aise. Elle dit que c'est désagréable d'avoir le bout des gougouttes qui traînent dans le sable. Ça gratte.
0: Non, monsieur Macron.
2: Elle gratouille.
3: Vous ne pouvez pas dire ça.
1: Ça va. Me dira rien. J'ai trouvé la solution pour elle en cas de canicule, si jamais elle revient.
0: C'est quoi ?
1: L'astuce, c'est ne pas rafraîchir une personne âgée reste le meilleur moyen de la refroidir. Oh, ça va, c'est une blague.
0: Non, monsieur le président, là, vous allez trop loin pour pas faire ça. Je suis désolé.
4: Arrêtez,
1: allez, sans déconner. On peut plus rien dire.
0: Ah bah non.
1: Hey, les vacances vont vous faire du bien parce que là, vous avez l'air un peu tendu. Vous êtes tendu, Natacha, tendu comme une crampe. Moi, je me détends. Tiens, prends ça dans le nez, le Paraguay. Tu vas savoir pourquoi tu chiales. Allez, bisous, les amis. 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

0: Alors que pendant que Stouff est en train de préparer le programme de l'émission tout à l'heure, puisque nous serons en direct de la terrasse pour l'émission barbecue, il est en train de préparer les trucs avec la cuisine. C'est ce qu'on va manger, ça? C'est le menu en image?
1: C'est celui qui vient de la maison Camus qui va nous faire le brasier.
0: Ça va être pour moi, c'est une vision du paradis. Ça, pour moi, c'est le paradis. Hein.
2: J'ai encore un croissant dans la bouche, moi.
0: Pour moi, ça ressemble à ça, le paradis. Ouais. C'est que t'es à la porte et t'as Dieu là qui fait des. Tu veux venir au brasero? Je suis un brasero. Et tu vois.
2: Fais gaffe que normalement, le brasero, c'est plus en dessous. Hein.
0: Ouais, bah non.
2: Parce que là, Dieu, c'est l'autre.
0: Ouais, mais t'es pas dessus. Là, tu fais de la viande avec.
2: C'est pas toi la bûche.
0: Quand tu vas du bon côté.
3: Profitez-en parce qu'après, on va parler.
0: Écoutez, on se fait plaisir, ça va, on a passé une belle année.
2: En tout cas, belle chemise, le chef, pour.
0: Ouais, vous êtes bien foutu de moi. Je l'assume complètement.
3: En bas de la radio, il y avait des gens qui disaient
0: Et attendez, ce que vous savez pas, c'est que j'ai le short qui est le même.
2: Sérieux?
0: Que je mettrai tout à l'heure, j'en ai rien à foutre. Sachant que

0: milieu de ses frères, ah, les chimpanzés. Ouais.
1: Parce que honnêtement, le Paraguay, moi je connaissais pas bien le Paraguay.
2: Ah bah,
1: et depuis le match, j'ai l'impression qu'ils sont
3: le monde entier, hein,
1: le pays con number one. C'est-à-dire que vraiment, t'es passé de je les connais pas bien
3: à trop de balles en chef.
1: Ah ok, ouais. je les mets trop de balles premium. Je les mets en haut de la liste.
2: En plus,
1: hein. ils ont pris en 3 jours tous les défauts du monde, violent, raciste, tout. Ouais. Bonjour, 7h01. Allez, dans un instant, je vous parlerai de Michael Phillips. Vous connaissez pas Michael Phillips?
3: Non.
1: Ah bah vous allez le connaître.

0: nationale. L'OTAN tient un sommet à Ankara ce mardi, centré sur l'effort de réarmement des alliés. Des contrats industriels majeurs doivent être dévoilés pour renforcer la dissuasion. Mark Rutte souligne l'augmentation des budgets européens, mais appelle à aller plus loin. En parallèle, Trump critique durement les partenaires européens et maintient ses exigences dans un contexte de tension et de soutien réaffirmé à l'Ukraine. Les États-Unis éliminent du mondial de foot. Large victoire cette nuit 4-1 de la Belgique, qui s'est donc qualifiée en quart de finale. Les Belges seront opposés aux Espagnols qui ont éliminé le Portugal. Fin des huitièmes de finale ce soir avec Argentine, Égypte et Suisse-Colombie. Le Tour de France, quatrième étape cet après-midi entre Carcassonne et Foix. Un parcours accidenté de près de 182 km. Le Slovène Pogacar a remporté hier la troisième étape et est en jaune. Et puis le soleil s'en rival à nouveau ce mardi en Anjou. Conséquence, le Mercure va pousser son avantage jusqu'à 39 degrés, 23 pour l'instant avenue Jauxer à Angers.
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0: Et autre conséquence de la chaleur, perturbation sur le réseau ligérien des TER à compter d'aujourd'hui en raison de la canicule. La SNCF met en place un plan de transport adapté. Des suppressions et des aménagements sont prévus surtout entre midi et 17h sur de nombreuses lignes aller hop. Priorité donnée au train du matin et du soir. La situation pourrait durer jusqu'à vendredi selon la météo. Pensez à vérifier votre trajet en temps réel sur SNCF Connect, notamment en gare d'Angers.

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2: Salut, 7h05, bonjour, merci de nous avoir choisis, merci d'être de plus en plus nombreux à écouter Europe 2 tous les matins, bonjour, et vous êtes peut-être sur l'appui Europe 2, on embrasse la Belgique ce matin, je l'avais dit hier que je le sentais bien.
3: Bravo les Belges.
4: Bravo, ouais.
2: Je l'avais dit.
5: Trump, ça servait à rien son truc d'enlever la carte rouge là.
2: Mais vous m'avez dit, c'est moi qui avais dit.

0: location.
1: Ah, c'est pas vos toilettes.
0: Et il y a beaucoup de femmes, t'as compris ce que je veux dire, quand elles ne sont pas chez elles, nous les gars, on est des canards. C'est-à-dire que nous, on nous met n'importe quoi, toilettes, les machins, franchement. Mais les filles, si vous n'êtes pas chez vous, bien souvent, alors pour le peu que les toilettes soient un peu mitoyennes de la chambre, machin et tout, vous faites pas. Et c'est alors vrai. Des fois, vous pouvez garder, il y a des filles, c'est constipation 15 jours. Stouf, du genre quoi, toi, team canard ou team...
2: Ah non, moi j'y vais.
0: Stouf, c'est un bonhomme.
3: Oh la vache.
0: Non mais, Stouf,
1: on connaît pas la planche à Stouf.
0: Franchement, tout à l'heure, on lui a dit...
2: J'y vais,
0: on lui a dit sur la terrasse, on va te faire un trou dans les pots de fleurs.
1: Ça, c'est
0: une
1: longue
2: arrêt. Mais je t'avoue que avant, effectivement, je n'y allais pas, ou alors il fallait que je fasse très attention, je prenais mes précautions. Maintenant,
1: passer 3 ans de mariage, c'est bon.
4: Ouais,
1: lui pète dessus.
4: Là, là, tu mets plus les feuilles dans le fond pour pas faire de bruit.
2: Ça dépend des endroits. Ah, mais
0: Bon, dans un instant, qu'est-ce qu'on écoutera, Vito?
1: Trinix.
0: Très bien, ça. Passez une belle journée avec nous. Le loyer aussi va tomber, on fait comment pour jouer, pour gagner son loyer,
2: on
0: ma petite Stouf?
2: On envoie un SMS au 7 12 13 et on note loyer, L-O-Y-E-R, au début de son message.
0: Vous ne rêvez pas, nous sommes encore là toute cette semaine, entre 7h et 11h, entre 15h30 et 18h, et même la semaine prochaine. On aura peut-être dû relire le contrat quand même, parce que les dates écrites en petit quand même.
1: Mais au-delà de 15 jours, les vacances, c'est chiant, je trouve.
0: En fait, je suis un peu d'accord.
1: Moi, je m'ennuie au bout de 15 jours.
0: Faut pas que ça dure trop longtemps, les vacances. Et nous, vous nous manquez. Moi, je sais ce qui va se passer. Premier jour de vacances, là, après le 20, je vais être en mode.
2: Oh. Ouais, c'est pas nous, ça va être toi, ça.
0: Puis après, au bout de 3 jours, je dirai, il m'a dit, j'ai quand même
2: envoyé des SMS.
1: Et 4h du match, j'ai envoyé.

0: Merci de vous réveiller avec nous. Nous sommes là tous les matins entre 7h et 11h. Ah, ça va vous faire bizarre quand on sera plus là. Hein. Quand vous entendrez plus votre coco, les bruits de paix de piètre. Ça va vous faire bizarre. Ça, c'est ce que vous allez entendre dans un instant. C'est Usher sur Europe 2. Bonjour, il est 7h14.
1: Ça y est, c'est enfin l'été.
2: Les températures, elles sont claviculaires. Et il fait 40 degrés ressenti, 65 degrés. Oui. Bonne chance à ceux qui traversent cette période de claviculaire.
0: Ouais, bonne chance.
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0: Encore chaud aujourd'hui dans pas mal de régions. Là où il va faire le moins chaud, c'est tout ce qui est Bretagne, bord de Manche et bizarrement le tour de la Méditerranée.
3: Ah oui.
0: Dans le 83, le Var, les Alpes-Maritimes, c'est pas claviculaire. Mais ailleurs, ce sera claviculaire.
3: Ah ouais.
0: Voilà, il va faire des Var, ça va monter, c'est comme ça. Moins fort visiblement que les dernières semaines.
4: Oui, pareil. Ouais.
3: Et le problème, c'est que dans le sud, t'as tous les incendies qui vont avec.
4: Ah, tu vois,

0: de 20 cm dans le rectum.
1: Pourquoi ?
0: Parce qu'une vieille croyance populaire lui a fait croire que les mouvements de l'animal allaient stimuler son transit. 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Les chirurgiens ont dû l'opérer de toute urgence pour lui sauver la vie, extraire l'animal qui, je cite, était encore vivant. Par contre, l'histoire se termine bien grâce au chirurgien. Lors de l'opération d'urgence pour lui sauver la vie et recoudre ses organes, les médecins ont évidemment nettoyé et vidé son système intestinal. Il y a des métiers qui ne sont pas les mêmes que d'autres. Parce que

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0: tout à l'heure. Gros bisous et courage à tous les pompiers volontaires, tous ceux qui sont sur le qui-vive, qui font attention, qui nous écoutent peut-être en voiture, en train de se balader dans l'arrière-pays pour vérifier les départs de feu, et ceux qui sont dessus, effectivement.
1: Et bon courage aussi à tous les gens qui ont été évacués aussi, parce qu'il y a 10 000 personnes, je crois, qui ont été évacuées de chez eux, donc ça ne va pas être facile.
0: Et j'ai vu qu'il y avait, du côté de Périnée-Orientale, si je ne dis pas de bêtises, il y a eu une belle solidarité avec tous les hypermarchés qui ont donné caisses de bouffe, d'eau, de fruits, de légumes, justement pour les bénévoles, pour les pompiers, etc., etc.
1: La bière, de la vodka,
2: l'essence, quoi faire un barbecue,
0: des allumettes, des zips. Mais non, évidemment que non. Donc bravo à vous tous. Voilà, des fois on sait être dans ce pays. Il y a certains moments on peut être très con, on peut voir n'importe quoi, mais parfois quand il faut, on sait être très très bien. Là, c'est une assistante administrative dans la France qui bosse et qui se lève tôt aujourd'hui. Elle s'appelle Lucille. Comment ça va, Lucille?
3: Bonjour, ça va très bien. Merci. Bonjour l'équipe.
0: Où est-ce qu'elle habite, Lucille?
3: Elle habite à Gaillon, dans le 27.
0: Très bien, très bien. Elle est heureuse. Elle a une petite maison. Elle a un appartement. Elle a quoi?
3: Elle a un appartement. Elle est très heureuse.
0: D'accord. Donc, très bien. La vie est belle.
3: Exactement.
0: Bon, voici les questions pour ça. Tu bosses, t'es assistante administrative où?
3: Alors, donc dans la mairie de Gaillon.
0: D'accord. Ah, la mairie de Gaillon. On embrasse la mairie de Gaillon. S'il y a des gens qui nous écoutent. C'est gros, Gaillon? Je me rends pas compte.
3: Non. C'est pas très, très grand. C'est un peu moins de 10 000 habitants.
0: Voici les questions. Alors, attention, c'est pas sur la mairie. C'est sur l'assistante administrative en général. Comment se faire payer un barbecue sur sa société? Payer avec la carte de la boîte et perdre le ticket, en passant tout en note de frais avec ticket TVA, ou en menaçant le patron de balancer le nom de sa maîtresse à sa femme.
3: Clairement la troisième.
0: D'accord, c'est excellent.
2: Bravo.
0: Je valide, c'est la bonne réponse. Deuxième question, comment peut-on justifier un barbecue en entreprise?

0: qu'un pêcheur qui a été très surpris. Et tout à l'heure, 7h40, 7h50, la villa des animateurs, Nico Saliaga sera là. Et de là-haut, Jacques Chirac, on verra comment ça se passe depuis que madame est remontée. Bonjour, 7h32, météo, information, 7 Europe 2.
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2: Bonjour, la vigilance orange canicule à nouveau activée pour le Maine-et-Loire. Le point météo dans deux minutes. Chaleur extrême, trafic perturbé. Plusieurs lignes de TER impactées à partir d'aujourd'hui dans les Pays de la Loire. La SNCF prévoit des suppressions et adaptations en milieu de journée entre 12 et 17 heures. Objectif, préserver le réseau et maintenir les heures de pointe. Les perturbations pourraient se prolonger jusqu'à vendredi en gare d'Angers-Saint-Lô notamment. Hier, peu avant 11h, un accident a fortement perturbé la circulation sur la 11 au nord d'Angers entre Paris et Nantes. Un camion transportant des bottes de paille a percuté un panneau d'affichage au niveau de la tranchée couverte d'Avrillé, provoquant la chute de débris sur la chaussée. Jusqu'à 5 km de bouchons ont été relevés en direction de Nantes. L'axe a été totalement rouvert en milieu d'après-midi. La ville d'Angers, elle lance deux enquêtes en ligne sur le jardin des plantes et le parc de Balzac. Les habitants ont jusqu'au 15 juillet pour participer. Parmi les enjeux, améliorer le confort des visiteurs et mieux valoriser les zones de fraîcheur. Le projet de déplacer les animaux

0: aujourd'hui.
1: Bah, c'est pareil pour la côte de bœuf, quoi, en fait.
2: Ce n'est pas, une blague. C'est une pensée du jour.
3: Oui, voilà. Oui.
2: Excusez-moi. Excusez-moi. C'est à écrire sur un placard, ça. Non, alors.
3: En frigo.
1: Alors, c'est vrai. Régime, mais devant une côte de bœuf,
2: on est au régime.
3: Mais c'est pas gras.
2: Hier soir, j'ai fait attention.
1: Moi aussi.
2: Ce matin, j'ai pas attention.
1: T'as pris quoi hier soir?
2: Hier soir, j'ai mangé. Alors, je peux pas faire mieux. J'ai mangé des poireaux, des poireaux et des sardines. À faire tristesse.
1: Chaud.
0: Aussi, j'ai mangé des sardines, mais mettez-moi en régime qu'en septembre dernier, parce que je te vois souvent devant le buffet maintenant le matin.
2: Ouais, mais je prends rien. Je prends un petit... Non, les amis, vous pouvez faire ce que vous voulez, je prends un morceau de pain. Ah bon, je fais rien du tout.
0: Ok.
1: Il
3: squatte devant le buffet, il fait du air croissant. Non, il respire,
2: je les respire.
3: Il
2: mange pas. En parlant de ça, vous êtes tous foutus de ma chemise ce matin.
0: Oui.
2: Je vais
3: on est tellement habitué à te voir avec des t-shirts gris.
1: Moi j'aime bien.
3: Que là une chemise
4: quoi,
2: et j'ai mis un short que vous n'avez pas vu, mais j'ai le short qui va avec.
1: Et on a hâte de le voir.
2: Message de Nat. Je suis pas contente. Ils se moquent tous de mon cadeau. Attends que j'arrive, je vais les défoncer.
3: Ah merde.
2: Ah.
3: Oh la
2: boulette. Parce que ce que vous aviez oublié, c'est que ça c'est le cadeau de Nat.
3: Aïe. La moustache.
2: C'est pas Supercopter, ça c'est quoi ça?
0: C'est
2: Miu Yui. Ah, Miu Yui, mais. Voilà, m'énerver. Ça parce qu'il y a des motifs. Mais dis quelque chose, Cédric, dis quelque chose, dis que c'est un peu la mode, dis que c'est quelque chose.
0: C'est pas la mode, je pense pas, non.
2: Vous êtes fou.
4: Non, attends.
2: Vous êtes fou, c'est dans tous les magasins ça. Vous êtes
4: parlé de mode avec Cédric? Le mec, il a un t-shirt avec des cassettes dessus, un short, les chaussures, ça va.
1: C'est stéréoscopique, on va dire.
3: Elle est très bien, mais c'est juste qu'on n'a pas l'habitude de voir avec ça.
1: Ça te va bien. Ça te va très bien.
2: Enfin, mais on va, alors merci.
0: On dirait Vincent Moscato. Non, mais ça va bien. Non, mais c'est classe quand même.
2: Mais on dirait Vincent Moscato, mais d'abord, j'aime bien Vincent Moscato. Et Vincent Moscato plus moi, on t'emmerde.
1: Vincent Moscato plus moi.
5: Je vais te dire, tu es déguisé comme il y en a tête d'Aranson, gros comme une face, viens me péter.
4: Mon chéri, tu me rendras ma chemise.
2: Non, mais. Si c'était Hanouna, Hanouna, il arrive des fois, Cyril. Cyril, il a des fringues improbables, proches du pyjama ou de la tenue de sport. Il arrive en plateau, les gens lui disent: oh là là, Cyril, qu'est-ce que vous avez une belle chemise. Moi, j'arrive, mais une chemise. Alors que vous me reprochez toujours d'être habillé en blanc ou en bleu, je mets une petite chemisette, c'est: oh là là, il tombe un magnum et la croisière s'amuse.
0: Arrête un peu.
2: Oui, je m'en moque. J'amène un peu de gaieté, de joie de vivre, c'est pas grave. Là, résultat, j'offre des bras zéro ce matin.
0: Voilà, ça c'est beau ça.
2: J'offre des bras zéro.

0: on le voit pas.
1: Eh ben, il est déjà passé.
2: La chanson du directeur de course pour Pogacar qui veut faire la grosse commission sur la route, mais bah, qui veut pas s'arrêter.
3: Je suis pas là.
1: Je suis pas là.
4: Et là.
1: Je suis pas là.
4: Ah oui, mais.
1: Je suis pas là.
5: Allez.
6: Je suis pas là.
5: Je suis pas là.
4: Il y a qu'à s'arrêter aussi.
6: Je suis pas là.
2: Ah, on m'a dit que le patron d'Europe 1 vient de tourner le bouton et nous écouter. Il vient de l'éteindre en disant toujours pas.
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2: Salut, j'adore cette vanne. J'imagine tellement le boss. Ouais.
4: Alors, on va écouter quand même.
2: David Alrevel, patron d'Europe 1 dans son bureau. Tiens, je vais écouter Coé sur mon équipe. Je sais jamais, puisqu'à un moment donné, il écoute, fait non, ce sera pas pour cette fois.
4: Même s'il chante, je suis pas là.
1: Ouais, il chante,
2: il le chante.

0: commencé avec ce garçon qui visiblement attendait lui d'être bachelier. Alors depuis un petit moment quand même. Hein.
1: Oh putain, yes, yes. Putain, ça fait 3 ans que je rate, putain, yes.
0: Ah ouais.
1: Champagne.
0: Ah, 3 ans quand même. Ah, ouais, on continue avec ce jeune homme, il sera au lycée avec sa mère pour voir s'il a le bac ou pas. Alors vous allez entendre très vite le résultat, surtout écoutez bien sa mère à la fin.
1: Oh frère, je suis pas sur la liste. Je suis pas sur la liste.
2: Oh non, il a raté son bac.
0: Allez, mente de rire. Puis il y a celui qui va fêter ça comme un foufou.
3: Là, aujourd'hui c'est la folie, ma mère va être contente. Je vais l'appeler là, je l'ai pas encore appelé. Mon père va être content. C'est sûr, on va manger du riz. Quoi?
4: Je m'en parle! Ce soir, on va manger du riz.
0: Oh, bon, si ce soir, c'est riz.
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0: On en a d'autres encore pour tout à l'heure. Bougez pas, 7h49, la ville arrive.
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16: Salut tout le monde. Dans un instant, c'est ce que vous allez entendre. Rihanna, écoutez très fort si vous écoutez Europe 2. Tous les après-midi aussi, on est là entre 15h30 et 19h. Et à 18h, il y a le Coco paye ses boules aussi. Hier, j'ai offert...

0: Tous les après-midi aussi, on est là entre 15h30 et 19h. Et à 18h, il y a le coco paye ses boules aussi. Hier, j'ai offert des glaces. Et on en continuera aujourd'hui et demain.
1: J'entends,
2: mais
1: il va demander,
2: mais
1: il
2: va.
3: Ah, ça bouge. Mais non, mais vous me saoulez ce matin.
2: On lui a dit que son bac, il était pourri.
0: Moi, tu sais quoi,
3: mon bac.
0: Tu sais quoi, moi, je t'ai rien
3: dit. Tu sais quoi, il parle.
0: Dit quelque chose, moi.
3: Non, ça t'a rien dit, toi.
0: Bah, merci, mon petit Corentin. Parce que t'es mon préféré,
3: toi,
0: t'es mon
3: chouchou. Tu t'as fait paquet, si t'as raconté, mais que ça serait bien quoi, tu pousses 4 potards, tu fais le malin.
4: Ouais. Oh, c'est chier. Corentin, voyons.
3: Ah non, vous allez mourir, il est saoulé.
4: Mais non,
2: pourquoi c'est bien, mais tu connais l'alphabet par cœur. C'est bien déjà.
0: C'était quoi ton bac?
3: Ben, j'ai fait un bac pro, je pouvais aller en général, mais j'aimais pas l'école.
0: Mais alors,
3: ben,
0: c'est le problème, c'est très bien un bac pro.
2: Bah oui, c'est très bien.
3: J'ai un BTS.
4: C'est ceux qui
3: après.
4: S'en sortent le mieux, généralement.
0: Bah, Bergam Ergadlous, crétin de gauche. Non, il écrit des blagues de cul depuis l'âge de 18 ans, il met des proutes à chaque fin de vanne et il va dire, il va rigoler.
2: Ouais, mais moi, j'ai eu un vrai bac.
3: Un vrai bac, t'as fait STMG, mec, t'allais en cerveau, tu faisais du diabolo dans la cour, qu'est-ce que tu parles.
4: Si tu veux, je change mon top, je fais le top des haters aujourd'hui. Non.
0: Sarwell. Coup de foudre à Notting Hill. On parle d'amour. On parle d'amour.
4: On parle d'amour.
0: Aimez-vous les uns les autres.
4: Voilà. Et bah, est-ce que les animateurs ont déjà vécu un coup de foudre? On va le demander tout de suite. Pour commencer, on a Nikos Aliagas avec nous. Bonjour Nikos.
5: Salut Lélo. Salut Stouf.
4: Salut.
3: Tu apprendras à lire, toi, quand c'est marqué générique Starac, c'est pas 50 000 tours. Bravo le bac S.
5: En même temps, il a eu un bac S, il a pas. Voilà.
3: Bah, ça sert à grand chose, regarde.
5: Évidemment, bah, c'est le générique de la Starac. Ouais, c'est ce que vous allez faire, Corentin. Je vais attendre, je vais vous mettre un petit suppôt calmant. On va attendre qu'ils nous mettent le générique de la Starac. Tu sais, fils. Je suis là, je peux attendre. Quand je suis venu, parce que c'est au firmament des étoiles qu'on retrouve les plus grands talents. Salut les loups. Salut Stouf.
4: Salut Nikos.
3: Non, mais après, c'était mieux que 50 000 tonnes.
5: T'en bouge pas, fils. Je fais une photo sépia.
3: Viens.
5: Voilà Stouf. T'as plus qu'à la retoucher pour enlever ta moustache.
4: Ça va, Nikos.
5: Les loups, je suis en pleine préparation de la nouvelle saison de la Star Academy, mon émission favorite. Mon coup de foudre télévisuel.
4: Ah, bah, et justement, en parlant de coup de foudre, à part pour la Starac, vous en avez déjà eu, Nikos, ou
5: pas? Mais moi, une chanson d'amour d'Élodie Frégé.
3: Oula.

0: sur la bouche.
1: Ah, j'adore.
0: Même si c'est louche.
1: La ceinture.
2: Ah, coupe-moi cette merde. Je vais vous raconter ça à Capella. C'était un soir d'octobre 2013 pendant un prime de The Voice Kids.
3: Waouh.
2: Cette histoire commence, après quelques minutes, elle me fait frissonner les poils du lobe, me transperce l'orifice auriculaire, provoque en moi un désir indescriptible, elle me sauve la vie.
1: Vous parlez de qui une chanteuse qui chantait bien ou...
2: Pas du tout. Ah. Je parle de ma paire de boules quies qui m'a empêché de me suicider en m'empêchant d'écouter les interprétations de The Voice Kids.
3: Ah oui.
2: Ces enfants qui reprennent du ABBA en déprimant ou qui arrivent à rendre mon vieux Daniel Guichard plus triste que ce qu'elle est déjà. Ah, faut pas être au bord du burn-out pour regarder The Voice Kids, sinon c'est quel enfer. Donc merci à cette paire de boules quies qui m'a sauvé la vie. Tequilo, ça veut dire je t'aime en grec. Bisous les loups.
3: Pas du grec.
1: Oui, non, pas. Merci beaucoup Nico, à très bientôt. On va finir avec Jacques Chirac qui, lui, a connu le coup de foudre. Monsieur le Président, bonjour.
4: M'entendez de là-haut?
1: Oui, on vous entend très bien.
4: Oh, ça va les vivants?
1: Oui, bien et vous?
4: Ça va. Alors, on a passé une belle soirée, on a regardé la Coupe du Monde pendant que Gorbatchev mettait des ananas dans le huc de d'Hitler.
3: Ah, hein, ah oui, ah,
4: c'était une bonne soirée, on s'est détendu.
3: Ça rigole, hein.
4: Parler coup de foudre, c'est ça?
1: Oui, c'est ça. Et d'ailleurs, j'aimerais savoir comment s'est passé ce coup de foudre avec Bernadette.
4: Bernadette.
1: S'il vous plaît.
4: Écoutez, je vais être honnête avec vous, je peux bien vous le dire maintenant. C'était pas un coup de foudre.
1: Ah bon? Ah bon?
4: Pas tortillé du cul pour chez droit. De base, Bernadette, c'était juste un coup.
1: Monsieur le Président.
4: Pas de foudre. Le coup de foudre, c'était avec ma secrétaire. Combien de fois elle m'a taillé le crayon pendant que Bernadette repassait mes pantalons. Et je peux vous dire que vu la taille de mes pantalons qui arrivaient juste en dessous des gougouttes, j'avais le temps de faire tout le Kama Sutra dans le placard. On m'appelait 5 minutes douche comprise. C'est pas pour rien qu'elle... Bonne époque. Parce que... Oh merde, la porte vient
3: de... Oui, vous disiez...
1: Oui, donc, la bonne époque.

0: Qu'est-ce que c'est bon de réentendre Rihanna. Reste avec nous dans un instant. À 8h, tiens, on aura des révélations sur Donald Trump. Vous savez, depuis qu'il s'est occupé de faire revenir le joueur des États-Unis, on s'occupera tout à l'heure de Patrick Sébastien, qui visiblement veut faire partie de notre barbecue. 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
0: Soyez prêts. Oui,
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0: Vous êtes là, vous ne bougez pas. Allez, 8h du mat, on arrive dans une minute pour les news et la météo.
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5: Bonjour, 8h03, un mardi à pic de chaleur en Anjou. On fait le point météo dans un instant. Grosse pagaille hier sur la 11 près d'Angers. Un poids lourd chargé de paille a heurté un panneau d'affichage à hauteur de la tranchée couverte d'Avrier. Peu avant 11h, résultat des débris sur la route et plus de 5 km de ralentissement entre Écouflant et Nantes. Des déviations ont été mises en place avant un retour à la normale survenu en milieu d'après-midi. Les Angevines et Angevins invités à donner leur avis sur deux espaces verts de la ville. Le jardin des plantes et le parc de Balzac font l'objet en effet d'enquêtes en ligne jusqu'au 15 juillet. Objectif, accompagner leur évolution future. Pour le jardin des plantes, la consultation doit notamment permettre d'identifier des améliorations, en particulier pour valoriser les îlots de fraîcheur. Et pour apporter votre contribution, rendez-vous sur angers.fr, ville-angers.fr. Nouvelle ouverture pour Maison Beckham. La société basée à Angers inaugure un 41e magasin à Laval, son premier en Mayenne. Une implantation qui confirme la stratégie de développement de l'enseigne. Près de 10 000 participants en 2025. Le bal des pompiers va faire son retour à Angers dans un peu moins d'une semaine, le lundi 13 juillet, dans la caserne de la place de l'Académie. Les festivités débuteront à 18h et se poursuivront dans la nuit jusqu'à 2h30 en ouverture de la fête nationale à Angers. L'info ce matin, c'est également Marine Le Pen qui saura cet après-midi si elle peut ou non être candidate à la présidentielle de 2027. La Cour d'appel de Paris va rendre sa décision à 13h30 dans l'affaire des assistants d'eurodéputés FN. De nouveaux dispositifs de sécurité obligatoires dès aujourd'hui sur les voitures neuves vendues dans l'Union européenne. Une caméra pour surveiller la somnolence du conducteur, un assistant de maintien de voie ou encore un freinage automatique d'urgence avec un signal clignotant rapide. Un sommet de l'OTAN s'ouvre ce mardi à Ankara en Turquie avec en toile de fond un renforcement des capacités militaires. Le secrétaire général de l'OTAN, Mark Rutte, annonce des contrats de défense de plusieurs dizaines de milliards de dollars. Dans le même temps, Trump critique vivement les Européens, c'est son habitude. Il les juge insuffisamment engagés, notamment après la guerre contre l'Iran. L'Alliance insiste sur la hausse récente des budgets et maintient son soutien à l'Ukraine. La Coupe du Monde de football, le Portugal battu 1-0 par l'Espagne cette nuit. La Roja retrouvera en quart de finale la Belgique qui a écrasé les États-Unis 4-1. Ce soir, Argentine, Égypte et Suisse, Colombie. Sans suspense, Pogacar a remporté hier la troisième étape du Tour de France et a pris le maillot jaune. Au menu du jour, 182 km entre Carcassonne et Foix. Et puis le Maine-et-Loire en vigilance orange canicule, 23 degrés en moyenne actuellement dans le département. Sous l'effet d'un soleil omniprésent, le mercure va grimper sous abri jusqu'à 39 degrés.
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5: Et autre conséquence de la chaleur, des perturbations sur le réseau ligérien des TER à compter d'aujourd'hui en raison de la canicule. La SNCF met en place un plan de transport adapté, des suppressions et des aménagements sont prévus, surtout entre midi et 17h sur de nombreuses lignes. Allez hop, priorité donnée aux trains du matin et du soir. La

0: De Rennes.
1: Non mais de toute façon, Corentin, il est copain avec tous les bars. Ouais. Donc voilà, donc les embrasse.
0: Voilà, avec Julien qui vient nous faire des beaux cocktails.
1: Voilà. Est-ce que je pourrais lui demander un truc à ce jeune homme?
0: Ah bah, ce que tu
1: pas
0: veux,
1: débarrer trop tôt.
0: Ah, la distribution de
1: voilà.
2: Non mais c'est que des sans alcool, oui, j'ai demandé.
1: Oui.
0: Et je termine. On a...
1: Hey, Pinocchio.
0: Ouais, pour vous faire plaisir encore au niveau de la bouffe, on a les éleveurs de la Charentonne qui nous ont envoyé plein de viande et de grillades, de poulet, ah oui. Voilà. Donc un gros bisou à Audrey. Et on aura Elena de Jumpman qui va nous faire un petit cours de trampoline. Voilà.
1: Et ben c'est ça que
0: on commence pas avec ça.
1: Voilà, parce que je ne toucherai pas. Il va falloir mériter son barbecue. Et je pense qu'il faut pas manger. Il faut manger rien du tout avant le. Ah comment oui, ça s'appelle le jump? C'est quoi?
0: Jumpman, c'est du trampoline quoi. C'est du
3: mais
0: trampoline
3: sur
0: cardio.
3: Une terrasse. Du coup, il n'y a pas un risque qu'on...
1: Bah, si.
0: Oui. Non, mais non, c'est un trampoline. Et si tu veux, tu as une barre devant pour t'accrocher quand même. Ouais. Mais c'est pas un trampoline où tu peux sauter super loin.
1: C'est un truc pour se gainer, c'est ça?
0: C'est ça, c'est du cardio.
1: Voilà,
3: parce que je rappelle qu'on est au cinquième étage.
1: Oui,
0: c'est du renforcement musculaire.
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1: 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On aura des nouvelles d'Alyssa Milano. Tiens, ça a merdé un petit peu aux États-Unis.
0: Ah ouais,
1: gros scandale sur Alyssa Milano.
0: Ah bon,
1: restez avec nous. Le top de Stouff à 8h30, ce sera quoi?
0: Les petits trucs pour se désintoxiquer de son téléphone.
1: Ah bien, important pendant les vacances. Ça faut le poser, le téléphone. Hein. Oui. Nous aurons Patrick Sébastien d'ici quelques minutes qui, visiblement, veut participer à notre barbecue.
2: Bah, forcément.
1: On en parlera tout à l'heure. Les bâtards du jour, aujourd'hui, elle s'appelle Brittany Keller. C'est pas beau, la bâtarde du jour, mais c'est un peu comme ça. On en parlera tout à l'heure. Et puis les moins grosses têtes, juste avant 9h. L'équipe est en forme.
5: Oui.
1: On aime bien. Qu'est-ce qu'il aime bien au barbecue, mon petit Vito?
5: Moi, la côte de bœuf, j'avoue, je sais pas s'il y en a, mais. Il y en a.
4: Il n'y a rien au-dessus.
5: Il n'y a rien
4: au-dessus, je crois.
5: Mais il faut que ça soit bien cuit. Moi, j'avoue, je sais pas.
1: Toi, t'aimes bien cuit?
5: Je sais. Non,
0: non.
5: Il faut que ça soit bien
4: cramé au-dessus. La croûte, il faut qu'il y ait une croûte.
1: Tu iras leur donner des leçons.
0: Bah, on le fera en direct.
1: Tu iras leur donner des leçons. Tu diras, dis donc. Qu'est-ce que t'as fait?
4: Non, mais le secret de la côte de bœuf, il faut la faire soi-même. Et en fait, avant de la découper, tu prends un couteau qui coupe vraiment bien.
0: Tu
4: racles le dessus, ce que tu vas pas donner aux invités, en fait. Parce que c'est tout fin, c'est juste de la croûte. Et là, tu manges.
1: Bien sûr. On peut continuer?
0: Là, on a paradis, juste Spinny sur Twitch qui nous dit: quand tu fais pas de sport, t'as zéro bras, bah tu vas au bras zéro.
1: Pas mal ça.
4: Ouais.
1: Le bras zéro pour les mecs qui n'ont pas fait d'alter, c'est pas mal.
5: Ou pour Philippe Croison.
1: Allez, tous les pays organisateurs ont été éliminés de la Coupe du Monde. Je le dis, vous ne suivez pas le foot, au moins vous pourrez frimer à la machine à café avec ça. Les USA ont perdu 4-1 face à la Belgique.
4: Cette nuit.
3: Ce matin.
1: Mexique 3-2 contre l'Angleterre. Le Canada a perdu contre le Maroc.
4: Aïe.
1: 3-0, bravo les Marocains. Et Trump a fait savoir, alors ça c'est magique, qu'il ne s'intéresserait plus du tout à l'événement une fois sa nation éliminée. Ce qu'il y a de bien avec...
4: Il a tout tenté déjà pour qu'elle reste, mais bon là...
1: Ce qu'il y a de bien avec ce gars, Oumoche, on choisit, c'est qu'il est sans filtre. C'est-à-dire que c'est pas un gars, diplomatie, le machin, le je fais plaisir à tout le monde. Non. Il s'en cogne, les

0: très drôle. Hein.
1: Voilà.
0: Je vous fasse ça.
1: J'étais fou malheureux, on n'a pas le sou.
2: Fait le tour de l'immeuble en bus.
0: Putain, excusez-moi.
2: Patrick.
3: Le plus beau cérébral, le plus fort cérébral. Qui fait l'hélicoptère avec sa
0: musique. Coupe. Putain, j'adore, coupe cette prouesse. Putain, j'adore cette musique, mais là, faut la couper.
4: Bah pourquoi? Bonne humeur dès le matin. Ouais, Patrick,
0: bah pourquoi? Bah je vais te le dire. Parce que vous m'avez pas invité à votre barbecue, voilà, c'est tout. Oui. Et je vais le dire à Stouff. Le barbecue, c'est la fête, c'est l'amour. Eh Patrick, c'est l'amour et c'est la fête. Oh là là là là, il a l'air. Tout ça réuni. Eh Pietre.
2: Oui.
0: Eh baisse ton fut.
1: Allez.
0: Oh! Hey, j'ai mis ma saucisse sur ton Weber. Putain, c'est rigolo. Là, c'est les copains.
4: Ouais, mais non, Patrick,
0: c'est le rugby.
4: Il est tôt là, Patrick. Donc
0: attends, il est tard, tu veux dire. Je viens de finir ma soirée parce que j'ai regardé le match des Belges dans le club Kate and Me. Tu connais?
2: Non.
0: Kate and Me. Les Belges, ça savent ce que c'est, Kate. Ouais. Bravo les Belges, j'ai fait tourner ma fricadelle. Là. On sait pas ce qu'il y a dedans, c'est pas le plus mal. D'ailleurs, le meilleur combo en ce moment, c'est barbecue Coupe du Monde.
4: Ah bah oui.
0: Jeudi, face au Maroc. Tu sais ce que je vais faire?
4: Non.
0: Je vais faire ça.
4: Ah ouais?
0: Allez, musique, tout le monde, t'es dans la voiture, t'es dans le camion. Et là, tu t'amuses. Là. Viens chanter avec moi. C'est pour jeudi. Jeudi soir, je m'installe devant la téloche. Je veux me mettre à poil, libérer les baloches. Une bière dans le sac, une chipole dans l'assiette. Et si Kylian y marque, je fais tourner ma kékèche. La la la la la la la la. Mais qu'est-ce qu'il y a doucement, quoi?
4: Mais il est tôt,
0: ça va.
2: Il n'y a pas de rapport.
0: Mais si, tu dis que c'est la canicule, il n'y a plus de ventilo, faut savoir ce que tu veux. Vas-y, faites un coup, les gamins sont en vacances, détends-toi la nouille, Monique. D'ailleurs, les amis, petit conseil, après le barbecue, faut bien digérer.
4: Ah ouais?
0: Ou alors, le soir, faites comme moi, dormez seul. Car après un bon barbecue, on a souvent des gaz. Mais après, je vais te dire, c'est drôle. Et on se détend, et puis on pète.

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0: On va comme ça encore 10 jours. 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J'appelle du côté de. Je ne sais pas où. On y va.
1: Artigueloube.
0: Très bien.
2: Voilà. Ça. C'est où ça?
0: L'Est. Allô, bonjour, Jessica.
3: Oui, bonjour.
0: Jessica.
3: Bonjour, Chloé.
0: Bonjour, madame. Jessica, une seule question. En ce mardi matin, quelle est la seule radio qui paie ton loyer?
3: C'est Europe 2.
0: Excellent.
1: Bravo.
0: Mardi 7 juillet, le loyer pour toi, ma petite Jessica. Qu'est-ce que tu fais comme métier?
3: Mais si.
0: Tu habites où?
3: Mais non, j'habite à Artigueloube, à côté de Pau. Ça parle un peu plus.
0: Et ils me l'ont mis à côté de Strasbourg il y a 2 secondes. Hein, Artigueloube, hein, ça vient d'arriver.
1: Comment ça va être chiant à noter sur l'échec fait à Artigueloube.
3: Artigueloube, j'avoue.
0: C'est grand, Artigueloube?
3: Non, c'est un petit village. On est 1500 habitants, je pense.
0: D'accord, très bien. Qu'est-ce que tu fais dans la vie, Jessica?
3: Je suis chargée de médiation. Chez un bailleur social, justement. Donc, on s'occupe d'un parc de 9000 logements, à peu près. Ouais. Et du coup, je ne manque pas de travail, ça c'est sûr.
0: En gros, c'est quand ça ne veut pas payer, quoi.
3: Alors, pas forcément. Moi, c'est plus quand ça ne veut pas trop s'entendre entre voisins.
0: Julien Courbet.
1: Julien Courbet, c'est toi?
0: Ouais. Incroyable. Ça doit être chaud des fois, non?
3: Alors des fois, ouais. Des fois, c'est un peu compliqué, donc ça fait un peu bizarre.
0: Quel est le truc le plus bizarre que t'aies vu dans les histoires de voisins? Quel est le truc le plus dingue que t'aies vu?
3: Le truc le plus dingue que j'ai vu, c'était une dame qui mettait exprès. Sinon, le pire, ça a été, je pense, un mouchoir. Qu'une personne avait utilisé pour s'essuyer les parties intimes et qu'il avait mis dans la boîte aux lettres de sa voisine.
0: Ah oui. Oui, c'est un message.
3: Bien sûr, c'est cadeau.
0: Vas-y, va médiater.
3: Ouais.
0: Je vais médiatiser. Montant du loyer.
3: 1283.
1: Ça se gratte pas.
3: Je dirais pas comme ça, mais.
0: Chant du loup.

0: Salut tout le monde, 8h31, vous restez avec nous. Le top de Stouff dans un instant, ce sera quoi?
1: C'est les astuces pour se désintoxiquer de son téléphone.
0: Il y a un dossier sur Alyssa Milano, Anne sur...
1: Il y a un petit sourire là.
0: Je voulais dire, commence déjà par toi-même.
1: Nous
0: aurons les bâtards du jour dans un instant. Elle s'appelle Brittany Keller. Oh, vous n'allez pas l'aimer, Brittany Keller. Les news, la météo. Salut, 8h31.
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3: Bonjour, le retour ce mardi en Anjou de la vigilance orange canicule, le point météo à la fin de ce flash. Votre avis est demandé à Angers, deux enquêtes en ligne ouvertes jusqu'au 15 juillet sur le jardin des plantes et le parc de Balzac. Elles doivent aider ces enquêtes à préparer les aménagements à venir. Côté jardin des plantes, la ville souhaite en effet recueillir des idées pour renforcer les îlots de fraîcheur et évoque aussi le déplacement des animaux vers un espace plus adapté. Toutes les infos pour contribuer à cette enquête sur ville-angers.fr. Sur la 11 à Angers, un accident de camion a provoqué d'importants ralentissements hier en fin de matinée. Un véhicule qui transportait de la paille a percuté un panneau d'affichage à hauteur de la tranchée couverte d'Avrier, entraînant une chute de débris. Un bouchon d'un peu plus de 5 km s'est formé vers Nantes. Des déviations ont été mises en place avant une réouverture normale de l'axe dans l'après-midi. Maison Bécam continue de s'étendre dans l'ouest. L'entreprise angevine vient d'annoncer l'ouverture d'un 41e point de vente, cette fois en Mayenne, à la

0: Echo et ton équipe est juste merveilleuse. Alors merci à tous.
1: Merci mon pote.
2: Un gros bisou.
1: Arrêtez la clope aussi, un deuxième étape. Hein.
2: Un énorme
1: et après,
2: bisou.
1: On arrête de manger des rochers. D'accord. Non, mais alors vraiment, vous savez, si à un moment donné ça peut vous faire aller mieux de rigoler, ben tant mieux, on est content. Salut à vous tous, merci d'être là tous les matins. Monsieur Pietro est en forme.
3: Oui, ça va.
1: Madame Stouve, tout va bien.
2: Oui,
1: elle contrôle d'une main de maître. Il y aura un bras zéro
2: oui.
1: à gagner toutes les heures
2: de
1: tout
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0: Elle a abandonné la voiture accidentée, elle s'est enfuie à pied comme une criminelle. Oh là. La police l'a identifiée en moins de 3 heures sur les caméras. Les enquêteurs demandent maintenant à un juge un mandat pour prélever le sang d'Alissa Milano pour vérifier la présence de substances illicites.
1: Bah, ça sent ça un petit peu, je pense. Hein.
0: Ah, ça sent l'alcool, peut-être.
1: Oui, ou l'alcool, oui.
0: Mais... En même temps, l'avantage, c'est que l'alcool passe vite. Le temps qu'ils prennent un mandat, machin et tout, sera peut-être terminé. Voilà.
1: Ouais.
0: En fait, Alissa Milano, c'est comme Martine.
1: Pourquoi ?
0: Il y avait Martine, machin, Madame est servie, maintenant ça va être Madame est bourrée, Madame est en tôle, Madame est radiée de l'assurance.
1: Je l'ai vu celui-là.
0: Bah, tu l'as vu, Madame de la thune à Miley Cyrus ?
1: Ah non, je ne l'ai pas lu encore.
0: Elle est bien celle-là. Madame a mangé le terre-plein, il y en a plein. Stop.
2: Les astuces pour se désintoxiquer de son téléphone. Par exemple, on va désactiver les notifications non essentielles. Tu gardes seulement tes appels et tes messages importants. Tu coupes tout le reste.
0: Ouais.
2: Moi, de toute façon, j'ai un peu d'avoir envie de cliquer dessus sur ce qui est arrivé dans ta notif. Ouais. Quoi.
0: Moi, il n'y a pas de notification. Les notifications news, machin et tout, déjà, elles n'existent pas. Notification mail n'existe pas. Notification nouveau message, nouveau machin, ça n'existe pas.
2: Autre petite astuce, on peut utiliser des applications qui limitent le temps d'écran. En fait, t'as des applications qui te bloquent certaines autres applications de ton téléphone et tu ne peux plus aller dessus.
1: Mais tu t'auto-censures, en fait.
2: Tu t'auto-censures,
3: Si vraiment t'as besoin d'y aller, t'as juste à manger.
2: Ouais, mais si t'as des gens qui sont accros à fond, ça peut peut-être les aider mentalement aussi.
0: Pour les enfants.
2: Oui, mais pour les adultes, ça...
0: Parce que le jour où t'as un truc pressé, tu diras « Ah, mais quel est le con qui m'a mis l'application ?» Je pense que t'as pas.
2: Une autre astuce, il faut pas prendre son téléphone comme réveil. C'est mieux d'acheter un vrai réveil parce que tu passes moins de temps comme ça le matin quand tu te réveilles. T'as l'habitude d'aller scroller. Dès que tu enlèves ton réveil, tu vas scroller. Et le soir, avant de te coucher, tu mets ton réveil et tu scrolles.
1: C'est très, très mauvais de se réveiller avec la lumière du téléphone.
2: Bah oui, mais il y en a plein qui le font. Regarde, Vito, tu scrolles le matin.
4: Oui,
2: voilà,
4: Et même
2: moi
4: quand
2: aussi,
4: tu te lèves la nuit, tu sais, tu te sers. Moi, je me sers de la lumière du téléphone pour pas réveiller ma chérie. Et du coup, t'arrives sur les toilettes, tu fais
1: Oh, tiens, vidéo.
3: Moi, j'ai un réveil, mais je scrolle mon réveil.
2: Tu scrolles ton réveil ?
4: Moi, je vois rien.
0: Moi, je vois rien, de toute façon. Je vais aller en pleine nuit, je regarde les messages, je vois rien.
4: Tu fais la technique pour continuer. Tu sais, tu fermes les yeux comme ça sur les toilettes pour
1: continuer
4: à dormir.
0: Oui,
1: exactement.
0: Bien
1: je l'ai
0: bien
1: fait
0: bien
1: cette
0: bien
1: nuit,
0: bien
1: ça marche pas.
0: Si, j'ai fait partout. Si, mais pas grave.
2: Une autre astuce pour éviter de prendre son téléphone, je sais pas si ça marche ou pas, c'est de mettre une photo de votre belle-mère ou quelqu'un que vous aimez pas en fond d'écran de verrouillage.
1: Oui,
2: c'est
1: pas envie.
2: Vous avez pas envie de prendre votre téléphone, il paraît.
3: Balance ton téléphone, tu le casses.
2: Tu vois ta belle-mère sur
1: Ah, c'est pour ça que t'as mis une photo de Nathalie, toi, sur ton téléphone.

0: savez quoi, Josiane, elle est encore fâchée.
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2: Salut, dans un instant, les moins grosses têtes seront là. Des nouvelles de Jean-Marie Bigard et Pierre et Maris qui viendront tout à l'heure vendre de nouveaux objets. Et ensuite, il y aura du sport. Il y aura du déplacement d'antenne à 12 mètres d'ici en live de notre terrasse. Tout ça, c'est sur Europe 2. Voici le bâtard du jour.
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2: Oh ! Connaissez-vous Brittany Keller ? Vous allez me répondre que non.
5: Bah non.
6: Pas du tout.
2: 31 ans. Elle a eu une rupture avec son ex. Mauvaise rupture. Son ex était footballeur. Elle a donc décidé d'engager un clown professionnel.
5: D'accord.
2: Pendant 14 matchs consécutifs, Bobo le Magnifique, en costume complet, s'est installé au bord du terrain, applaudissant chaque erreur, distribuant des confettis à chaque balle manquée par son ex, et jouant du kazoo après chaque mauvaise prise.
5: Wow. C'est énorme.
2: Les coéquipiers ont créé une blague jusqu'à ce que Bobo revienne semaine après semaine.
7: L'angoisse.
2: Et Brittany a été finalement arrêtée pour harcèlement.
5: Ah, ah c'est drôle.
2: C'est incroyable. Il paraît que depuis, le clown a reçu 2000 offres d'emploi depuis la France pour aller bosser dans les stades du Paraguay.
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2: Régler le problème. Vous restez avec nous, 9h moins le quart.
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2: Tiens, on l'écoutera, Ousmane, il va marquer. Il y aura Jay-Z qui va arriver. Qu'est-ce que c'est bon ce titre.
3: Ah ouais.
2: J'adore ça. Stouff qui vient d'arriver donc avec Mel qui sont allés sur la terrasse. Est-ce qu'on peut avoir un point installation?
4: Ah, moi, j'ai pas été sur la terrasse. Là, c'est Mel qui vient d'en revenir.
3: Alors
4: vous êtes pas prêt. C'est ah, super cool en vrai.
3: Ah ouais,
4: ouais, ouais.
3: C'est prêt au moins?
4: Bientôt. Si, si, c'est bon, il y a les trampos qui sont en train de s'installer.
5: Faire durer
4: c'est
5: bon, à 9h, on peut y aller. C'est tout.
3: Et les, ils ont mis des bûches dans les bras zéro, là, pour.
2: Ça commence
4: ouais, ouais, la maison Camus, flammes, ouais.
2: Ah
3: oh, ils ont mis. Les cocktails sont prêts.
4: Ah, bah, Barf Spirit, ils sont prêts. Ils sont au taquet, chez taquet. Hein.
5: Ouais.
3: Ah, mais je vous ai pas ramené des rigolos, moi, les gars. Attendez, vous êtes des fous, quoi.
2: Tiens, passe-moi quelqu'un, je vais appeler quelqu'un. On a pris des gens au hasard. Toutes les heures, je vous offre un bras zéro ce matin.
4: Un bras zéro.
2: On aura les moins grosses têtes dans un instant. Allez, j'appelle quelqu'un qui s'est inscrit au 7-12-13, qui a envoyé Coé. Terry.
6: Oui, allô.
2: Salut Terry, comment ça va?
6: Ça va bien, toi?
2: Ce serait pas Terry, le roi du bras zéro?
6: Mais si, effectivement.
2: C'est comme ça qu'on l'appelle. C'est comme ça qu'on l'appelle. Il est le meilleur grilleur de saucisses et de chipots de quel coin de France tu es?
6: Exactement, de Côte de Bœuf.
2: De quel coin de France tu es? Je suis en Côte de Bœuf.
6: Des Yvelines.
2: Très bien. Qu'est-ce que tu fais comme petit métier, mon Terry?
6: Eh ben écoute, je recherche actuellement un métier. Là.
2: Oh bah alors, hey, je vais te dire, je t'offre ce matin. Je t'offre, ça me fait plaisir. Toutes les heures, on en a. On offre le bras zéro. C'est pour toi, la marque Brasier, c'est français. C'est une marque française de bras zéro. Il n'y a pas que nous qui allons kiffer le barbecue. Nos auditeurs aussi, c'est cadeau. Ça me fait trop plaisir de te l'offrir. Content ou pas, mon ami?
6: Ah, mais je suis très, très content.
2: Ah, bah alors, je suis content.
4: Oh,
2: je veux des photos. Dès qu'il y a une chipo,
3: ah bah là,
2: la première qui grisouille et tout, tu m'envoies la photo, je veux la
4: le
2: vidéo.
4: Baptême.
2: D'accord.
6: Mais bien sûr, bien sûr.
2: Salut mon grand. Gros bisous à toi. Salut mon Terry.
6: Des gros bisous à tout le monde.
2: À bientôt. Attention, c'est le moment de la culture qui arrive après la saucisse, la culture.
4: Europe 2, il est 8h50 et tout de suite, c'est l'heure des moins grosses têtes avec Laurent Ruquier.
7: Allez ! Bonjour à tous et bienvenue. Bienvenue dans les moins grosses têtes, alors que je suis en vacances de l'autre côté. Je suis venu chez vous. Autour de la table aujourd'hui, mes petites grillades à moi. Elle est un peu notre merguez. Elle est belle, elle est fine. Mais quand on lui fait la bise, elle pique un peu.
4: Bonjour.
7: À sa gauche, lui, c'est notre saucisse. Dès que tu le piques, il pète.
8: Bonjour. Ah, il faut pas me piquer, moi.
7: À ses côtés, notre

0: préparation.
1: Ça devait être dégueu, peut-être, non?
2: C'est le plus long quelque chose.
3: Le plus long barbecue,
4: le plus long dîner.
2: Le plus grand barbecue du monde. Ils ont grillé 16,5 tonnes de viande en 14 heures.
1: On n'aura pas autant. Hein.
2: Pour reprendre le titre aux Argentins. Bonne réponse de Corentin.
3: 16 tonnes de viande.
2: Oh là là. On termine avec une question d'un auditeur, Monsieur Flatu de Lens.
3: Ah oui.
2: En 2014, le duo de chefs britanniques Sam Bonpas et Harry Parr ont réussi à cuire un steak de façon insolite. Ah. Comment ont-ils fait ?
1: Ah, sur avec... la bagnole ?
2: Non.
4: Avec des panneaux photovoltaïques ?
2: Non.
5: Avec un produit chimique ?
2: Alors non, mais c'est plus dangereux.
4: Au lance-flammes.
2: Non.
1: Bah, au contraire, au froid peut-être.
4: Ils pétaient, ils se mettaient un briquet dessus.
2: Ce que non, la piètre on appelle.
4: Ouais,
2: ça.
4: Voilà.
5: Dans un incendie. Piètre. Un incendie de
2: alors,
5: un
2: c'est
5: peu de
2: pas un incendie, ou... c'est encore bien plus que ça.
4: Un truc radioactif.
2: Bah non, entre les deux.
5: L'explosion nucléaire.
4: Un volcan.
2: Ils ont cuit le steak au-dessus. Un volcan en fusion.
4: Faut une longue perche.
2: De Pietro. Eh bien, mes chers moins grosses têtes. Oh,
4: c'est déjà fini.
2: Déjà fini pour aujourd'hui. Rendez-vous jeudi prochain. Et sachez ceci, la carotte sent moins bon sans son A. Merci, au revoir. À la prochaine. Allez, ça fait crotte.
4: Allez,
2: bon, allez, Pietro.

0: Mais pourquoi on peut pas y aller? Mais c'est quoi?
1: Mais vas-y si tu veux. Bah, oh là là, vous êtes relou. Allez-y. La prochaine fois, vous prenez vos bras, vous faites.
2: Lance les infos.
0: Bah voilà, bah j'y vais.
1: Non, c'est pas les infos là.
3: Vous savez quoi?
1: On revient dans deux minutes.
3: Moi, je vais découvrir en live. Allez-y, parlez avec Stu. Moi, je vais découvrir en live.
1: Ah, tu vas en live?
3: Bah, bien sûr, vous parlez.
1: Bah, nous, on peut parler. Mais là, c'est là, en fait, faut y aller.
4: Bon, déjà, on peut faire un petit tease de ce qui va se passer à la prochaine heure.
1: Ouais, attends, moi, je vais juste rappeler que dans la prochaine heure. Mais pourquoi il est comme ça?
2: On l'entend râler.
0: C'est un enfant.
1: Mais sans déconner, quoi.
0: C'est un enfant.
1: Tu sais qu'il écoute à côté, en fait.
2: Je me marre si on arrive là-bas et qu'il a déjà son assiette et comme tout seul, là.
1: Non, on va juste rappeler qu'avec nous sur la terrasse, tout à l'heure, on aura la Maison Camus. C'est ceux qui viennent nous faire le bras zéro avec Romain. Voilà, on les remercie.
2: On
1: leur fait gros bisous.
4: Et moi, je reste au studio, mais j'ai reçu les sons pour le sport, les gars. Vous allez mourir.
0: Ah ouais?
4: Ah oui, c'est pas de la danse classique.
1: Ça, c'est Jumpman.
0: T'as un exemple, là?
4: Je peux le trouver. Je pense que vous allez crever.
1: C'est vrai?
4: Oui, surtout Koé.
1: Qui Koé? Ouais. Tu sais quoi, ça lui fera les pieds. Tu l'as ou pas là? Vas-y, non, tu l'as pas? Bon, alors ensuite,
0: bon,
1: on a aussi.
0: Il y a quoi d'autre alors?
1: Il y a Bar Spirit, c'est les copains de Corentin, voilà. Ça, qui viennent de Bretagne.
0: Qui nous font des cocktails.
1: Cocktails, voilà, attendent. Avec Julien. On lui fait de gros bisous. On a les éleveurs de la Charentonne qui ont amené plein de viande. Voilà, Audrey, pareil, on les embrasse. Ils ont plein de boutiques un peu partout en France. Tu vois?
2: Bah, ça va, ça.
4: Ouais.
2: Ah, Fun Radio, ils écoutent ça tous les matins, ils font pas de trampoline, non?
0: Ça va être tranquille.
2: Là, je pense que c'est le début. La meuf, elle est. Allez, vous êtes prêts?
1: Et donc, on aura Elena de Jumpman qui va nous faire du trampoline aussi. Donc, avec cette musique-là, visiblement.
2: Et là, je décède.
0: Il faut suivre, là.
4: Ça va être horrible. Vous pourrez suivre ça sur les réseaux sociaux, évidemment.
1: Oui, et on rappelle qu'il reste des Brasero Brasir à gagner aussi. Et pour les gagner, vous envoyez un SMS au 7-12-13 en mettant Koé, C-A-U-E-T, au début de votre message.
3: Je suis là.
4: Ah, il est là.
3: Ça y est, alors là, bah voilà, ça c'est bien. Bah voilà, bah qu'est-ce qu'on fout à l'intérieur alors que tout est prêt. Voilà, on est à côté. Non, mais c'est vrai, écoutez, j'ai l'impression qu'on est le matin de Noël. Il est 7h, 8h.
0: Et t'as pas le droit de décembre.

0: Chauve. Reste avec nous. Dans un instant, émission spéciale barbecue en live. C'est notre première, seule et unique déloc de l'année. Et aujourd'hui, nous sommes à 22 mètres de notre studio. Autant vous dire que là où des radios prennent des bus pour aller faire le Tour de France, ça coûte une fortune, ça fait pas d'audience. Mais on s'en fout. Nous, eh bien, ça coûte pas cher. On sait pas si ça fera de l'audience, on vous dira ça bientôt. Mais en tout cas, c'est au bout de la terrasse. Et nous, on a une empreinte carbone qui est nickel.
1: Déjà. Exactement.
0: T'as remarqué, on dépense ouais. rien. Tout de suite, bougez pas.
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0: Allez, on sort tout de suite. À tout de suite.
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0: Il est exactement 9h du mat en live de notre terrasse. Merci d'être là puisque ce matin, émission spéciale barbecue avec petite chaleur. Je vous cache pas qu'on va être bien. Ça sent déjà la merguez. A tout de suite, ne bougez pas l'heure,
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5: Bonjour, 9h01 et la vigilance orange canicule à nouveau activée pour le Maine-et-Loire. Le point météo dans 2 minutes. Chaleur extrême, trafic perturbé. Plusieurs lignes de TER impactées à partir d'aujourd'hui dans les Pays de la Loire. La SNCF prévoit des suppressions et adaptations en milieu de journée entre 12 et 17h. Objectif.

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1: Et grand soleil aujourd'hui sur la façade atlantique avec des températures de 24 à 34 en Bretagne et jusqu'à 35 à 38 côté Pays de la Loire sous forte chaleur. La mer reste fraîche entre 18 et 20 en Bretagne, autour de 19 à 21 degrés vers Saint-Nazaire. Indice UV est élevé à très fort, 7 à 8, donc prudence pour les expositions. Côté marée à Saint-Malo, basse mer vers 7h10, pleine mer à 12h42.

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1: Nous sommes en direct de notre terrasse aujourd'hui pour une émission un petit peu spéciale. J'espère que tout le monde m'entend. Oui, tout va bien,
2: oui, oui, c'est nickel.
1: Parfait, je suis content, je suis ravi d'être là. Nous allons essayer tout à l'heure des choses qui m'ont l'air un petit peu compliquées. J'ai comme l'impression que je ne suis pas venu ici pour souffrir, mais j'ai un petit peu l'impression que je vais souffrir quand même.
3: Ça te fera du bien, non ?
1: Excuse-moi, on pourrait me dire où est Pietre ? Ça le fait chier d'être à l'heure. Il y a un couloir à prendre.
3: Je sais pas où il est passé.
1: Non mais
3: aux toilettes.
1: Un couloir à prendre. Il trouve le moyen de pas être à l'heure pour reprendre l'antenne.
3: Ah, il est là. Regarde, il arrive nonchalamment.
1: Ça va. Hey, au niveau touriste.
4: Il arrive tranquille.
1: T'es à l'aise, toi. Bah oui, mais peut-être un peu trop. Voilà. Tiens, merci beaucoup. Merci, ma petite Mel. Nous sommes en live sur notre terrasse. Il va faire chaud aujourd'hui. Combien les températures à Paris? Je crois 37, 38 dans le sud de la France et dans

0: Moi, du coup, c'est Paul.
1: Ça va, Paul? Très ouais. Beau look, Paul. Très une bien. Petite moustache, des petites lunettes et
0: tout. Je te remercie.
1: Très, très beau look, Paul. Qu'est-ce que pourrait avoir comme cocktail tout à l'heure? Et je dis bien, Paul, tout à l'heure, parce que je connais mon équipe.
0: Je suis prêt. Si tu veux, on peut commencer maintenant.
2: Tout à l'heure, c'est dans 5 minutes.
1: Non, je te demande. Alors, écoute-moi bien. Je te demande de ne pas céder à la tentation parce que je les connais. Ils vont venir te voir et ils vont te dire voilà.
3: Mais je te jure, c'est que du sans alcool. Mais vraiment.
1: Vas-y.
0: Allez. Pas que du sans alcool.
3: Mais fallait pas dire. Oh là là. Je vais filer un billet en plus.
0: Non, il va y avoir du sans alcool en effet, mais on va aussi avoir deux cocktails à base d'alcool. Donc un premier cocktail.

0: me dire qu'il veut me montrer son beau cul. Je lui réponds que qu'il est gentil, mais je ne mange pas de ce pain-là. Et là, il me dit que je fais fausse route et que en fait, son truc, c'est un bidet à fixer qu'il a designé pour transformer des toilettes banales en WC japonais ultra performant.
1: Pas mal, ça.
2: Ouais. Pas mal, non
3: idée, ouais.
2: Alors, Jean-Marie, quand est-ce que l'on se sert du beau cul, mon Jean-Marie?
0: Étape 1, faites vos besoins. Sinon, ça n'a aucun intérêt. Hein. Tu restes à l'apéro, mange tes cacahuètes. Il y a un moment, t'as envie de chier. C'est là, on en est là.
2: Voilà, donc Jean-Marie va mieux, vous l'aurez remarqué. Alors, Jean-Marie, que font ces toilettes japonaises, mon Jean-Marie?
0: Et là, première utilisation après la grosse commission. Tel un pilote de chasse qui vient de lâcher sa bombe. Assis dans mon cockpit, je tourne la molette de mon beau cul à fond. Un jet doux et puissant vient me titiller la rondelle. Et tel un petit ruisseau d'amour, il retire toute trace du crime sans inonder mon cul.
2: Écoutez, c'est classe, c'est efficace. On a envie de l'acheter ou pas. Restez avec nous, c'est Europe 2. Bonjour, il est 9h12.
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2: On arrive dans un instant. Ah, la France, on rejoue quand? On rejoue quand,
5: jeudi.
2: Les gars? On rejoue jeudi?
5: Jeudi 23.
2: Ah, jeudi, on va gagner, c'est moi qui vous le dis. C'est Europe 2, debout tout le monde. Bonne journée, il va faire très beau et très chaud. Oh.

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1: Ah, parce que t'as sans déconner, j'ai l'impression de... Bah, attendez, bah, bonjour madame.
2: Bonjour monsieur.
1: Parlez dans le micro, madame la traductrice, comment allez-vous?
2: Je vais très bien, merci monsieur, et vous?
1: Bah, je vais très très bien aussi, bienvenue chez nous, parlez
2: merci,
1: très bien.
2: Merci beaucoup.
1: Est-ce que vous pouvez demander à la demoiselle à côté combien de temps la séance, combien de temps elle va durer?
0: Non mais là, pas longtemps, Coco.
3: Сколько будет длиться?
0: Si tu lui demandes, elle va te dire une heure.
3: Сколько они захотят?
2: Autant que vous voulez.
1: Non, bah dites-lui, est-ce que...
4: Elle est là jusqu'à hors quarantaine à 15h30.
1: Demandez-lui si en 10 minutes, on a des résultats en Jumpman, là.
2: Будет ли за 10 минутes des résultats?
3: А сейчас мы посмотрим на
2: on
3: это.
2: On va voir ça, on va tester.
1: Est-ce qu'en online. 5 minutes, on a des résultats?
4: Est-ce qu'en 20 secondes?
1: Demandez-lui si en 20 secondes, on peut avoir des résultats.
2: А за 20 секунд можно будет получить результат?
3: Сейчас вот на них первый опыт мы проверим.
2: Vous serez les premiers à passer, on va voir, on va tester.
1: Alors, ça fait travailler quelle partie du corps, ce qu'on va faire?
2: Какую часть тела мы будем сегодня отрабатывать?
3: Кор.
1: Ouais. Ouais.
3: Ноги.
1: Les jambes.
3: Les jambes. Et очень хорошо спотеем.
2: Et on va être essoufflé.
1: Ça fait maigrir.
2: Мы похудеем.
3: На 300 грамм.
2: 300 грамм.
1: Par minute? Par quoi?
2: Oui, par minute.
4: Ah, c'est bien.
1: Ah, bah, si c'est 300 grammes par minute, je fais 10 minutes, je perds 3 kilos.
4: Ouais.
1: Je vais faire 10 minutes. Est-ce qu'il y a un risque, parce que celui-ci est très très près du bord, est-ce qu'il y a un risque éventuellement?
4: Que là, que... C'est haut là, hein.
2: Il y a 5 étages. On va tomber du 5e étage.
3: Мы никогда здесь не прыгали, вот сейчас узнаем.
2: On n'a jamais essayé. On n'a jamais sauté sur l'étage.
1: Bon, on mettra piètre.
4: Comme par hasard.
1: Voilà, on mettra piètre ici.
4: Est-ce
1: très
4: qu'il
1: bien.
4: Faut se déchausser?
1: Est-ce qu'il faut...
2: Vous allez снять обувь.
3: Желательно спортивную обувь, вот такая подойдет.
2: Ça, vous pouvez garder, mais les vôtres, il faut enlever, je pense.
1: Ah, d'accord, pieds nus. Ah bah, pieds nus, je peux pas y arriver.
2: Ouais.
1: Ah bah, pieds nus, je vais être obligé de...
4: Bon, bah, je suis obligé d'annuler. Hein.
1: Forfait. Forfait. Donc, combien de temps on a, mon petit Vito?
5: On est à 5 minutes.
1: 5 minutes. Ah, alors, bon, bah, écoutez, je propose. Ah là, mais Pierre et Maryse, ils sont pas encore prêts.
5: Ah, d'accord.
1: On aura Pierre et Maryse dans un instant, juste après la pub, d'accord?
5: D'accord.
1: Qui seront là le temps que ça cuise. Parce qu'ils vendent quoi aujourd'hui, Pierre et Maryse? On sait ce que c'est ou pas?
6: Ils vont présenter les
1: spécial
6: barbecue.
1: Voilà.
0: Spécial barbecue.
1: Ça va, tout est. Alors, excusez-moi, aujourd'hui, tout est facile à faire.
0: On va parler de la côte de bœuf, Black Angus.
1: Ah bah
0: par
1: alors,
0: exemple.
4: Black Angus, il n'y arrivera pas, Pierre.
1: Ouais, Black Angus, facile à faire, bien
6: et
1: sûr.
6: Le cocktail Martini Maverick.
1: Bah, ah,
4: c'est cool, là.
1: Je propose qu'on vienne s'installer. Venez Allez. Enlever vos chaussures. Bon, moi, je vais enlever mes chaussures.
0: Ah, tu veux le faire maintenant?
1: Ouais, ouais, j'ai envie d'essayer. J'ai envie d'essayer.
0: Tu veux essayer?
1: Je vais essayer doucement, hein, doucement. D'abord, on fait le repérage et après la pub, on sera au taquet.
0: On va demander à Elena si on peut faire une petite démo.
1: D'abord la position. On fait d'abord position, on fera la démo après. Hein.
4: En fait, elle se met en face de nous et nous, on va se mettre là.
1: Et là, je vais me mettre là. Moi, je suis bon élève. Toi, tu te mets sur le bord, Pietre.

0: показания.
1: Да, мы же
0: вообще,
1: все,
0: ребята, да, любые активная фаза любых болезней и беременность. И все.
2: C'est interdit pour les femmes enceintes et s'il y a une phase active d'une maladie quelconque.
3: Ah bah j'ai les deux moi. Allez, je descends.
1: Ah non, t'es pas enceinte.
3: Restez avec nous dans un instant. En live de notre terrasse, nous allons tenter sur une petite musique. Et je crois d'ailleurs que nous avons un extrait de la musique douce que nous allons faire dans un instant. Attention.
4: Oui.
3: Fito, tu l'as ? C'est doux. C'est doux.
4: Ça commence doucement.
5: C'est l'intro.
3: C'est doux.
5: Là, c'est l'échauffement.
3: Franchement. Donc, il faut être en tempo. Attends, non, ne faites pas là, ne faites pas là, on le fera dans un instant. Donc, il faut être en tempo sur ce rythme-là.
6: J'aborde.
3: Mais plus fort, plus fort, Vito, franchement. Ça va.
5: Non, le kick n'est pas arrivé comme on
3: ça
5: dit.
3: Ça va, mais non, ça va. Donc, on devrait être en rythme là-dessus. Ouais. Je crois que ça démarre là. Attention. C'est là.
5: Ah ouais,
3: allez, bougez pas, restez avec tout. Eh, non, non,
6: allez. Ah, j'aborde,
3: eh, j'aborde. Bah, à tout de suite, on revient à 7h02.
7: Pas gagné. Sur Europe 2.
3: Allez, bon, t'arrêtes. Bah,
6: stop
3: pareil, on est pareil.
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0: dans l'euro.
1: Stéphanie Soubès.
2: Ouais.
0: Voilà, Stéphanie, elle fait très bien.
2: Regardez, mais moi alors.
3: Les genoux un peu.
0: Nache rouge, Mathilde, nache rouge. Non.
2: Ah, c'est le guidon.
0: Les mains, elles travaillent avec le
3: guidon.
2: Ah, pourquoi je suis le guidon?
0: Voilà,
1: le rouge, c'est que le balance.
2: Ok, c'est en Europe de bienvenue.
0: Cette barre, c'est pour assurer une balance. On touche pas.
2: Ah ouais, on touche pas. Ah ben d'accord, j'ai touché.
0: C'est pour la sécurité et pour une balance.
2: C'est la gueule aussi.
1: C'est очень важно. Voilà.
2: D'accord, ouais.
1: Представляем, что здесь у нас потолок.
0: On doit imaginer qu'au-dessus de nous, il y a un plafond.
1: Ouais. Ne trogue ma руку, ne dotrague.
0: Et on ne doit pas toucher la main qui a mis le plafond.
2: Ah ouais, d'accord.
1: Как мы это делаем за счет пружины коленей?
3: Comment c'est, il est mort.
0: Voilà, il faut juste plier les genoux.
2: Ouais.
0: Ça nous aide à ne pas toucher le plafond.
2: Ouais, d'accord. Ah, je suis déjà fracassé.
0: Ouais, ouais. Voilà,
1: non,
0: voilà,
1: non,
0: voilà.
1: Non,
2: toi tu sautes, toi.
1: Alors. Notice, activate, block and push.
2: Tu bloques,
1: genou.
3: Mais ça
1: поднимаем колено.
0: Et ça active tous les muscles et ça donne un effet. C'est comme ça que vous perdez des calories.
4: On va arrêter.
2: Malique
1: amplitude.
2: Ça fait combien de temps déjà? Ça fait une heure, non?
1: Les nogues, одна.
0: Les épaules et les pieds sur la même ligne.
1: Fini.
2: Attendez.
1: Et ручка для баланса. We need to change music. It's very quickly for us.
0: C'est très très rapide.
1: Yeah, yeah, yeah. The first another.
2: Je vais crever.
1: Где мы можем музыку выбрать?
0: Où est-ce qu'on peut choisir
3: change
0: de la musique?
3: Plutôt.
2: La musique.
4: Mais mets une valse.
3: C'est que l'échauffement, mec, là.
2: Mais moi, François Fellman, valse de Vienne.

0: constitutionnel sera fixé sur son avenir politique en début d'après-midi. La Cour d'appel de Paris va rendre son verdict dans l'affaire des assistants d'eurodéputés du Front National qui lui avait valu en première instance 2 ans ferme et 5 ans d'inéligibilité. Si la peine est confirmée, c'est donc Jordan Bardella qui deviendrait le candidat du RN. Marine Le Pen doit dans tous les cas s'exprimer ce soir dans le 20h de TF1. L'heure de vérité aussi pour près de 730 000 lycéens. Les résultats du baccalauréat vont commencer à tomber dès la fin de matinée, hein, vers 11h30. L'an passé, le taux de réussite était de près de 92%. En football, le carton rouge retiré à un joueur américain sur demande de Donald Trump n'a pas empêché les États-Unis d'être éliminés du mondial. Large victoire cette nuit, 4-1 de la Belgique qui s'est donc qualifiée en quart de finale. Les Belges seront opposés aux Espagnols qui ont éliminé 1-0 hier soir le Portugal de Cristiano Ronaldo. Puis avant ça, vous pourrez de nouveau vous brancher devant le Tour de France. 4e étape cet après-midi entre Carcassonne et Foix. Un parcours accidenté de près de 182 km avec plusieurs cols à franchir jusqu'à 1000 mètres d'altitude. Départ à 13h.
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2: Et le Maine-et-Loire en vigilance orange canicule, 25 degrés en moyenne actuellement dans le département, sous l'effet d'un soleil omniprésent aujourd'hui dans le ciel angevin. Le mercure affichera l'ombre cet après-midi jusqu'à 39 degrés. Pas de changement à attendre demain côté ciel, le soleil restera seul en scène au-dessus de l'Anjou. Un petit infléchissement côté mercure est attendu, même si ça restera très chaud, avec sur la journée sous abri de 20 à 37 degrés.

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1: En live de notre terrasse, 3 minutes d'info pour 3 minutes de récup et 1 minute, on a fait globalement 10 secondes de sport.
2: Non, ça va, je suis là, bien échauffé là, je suis nickel là.
3: On va y aller là.
1: Nous sommes, pour si vous venez de nous rejoindre sur Europe 2, en plein Jumpman. Qu'est-ce que le Jumpman? Ça s'appelle mérité.
2: Merci.
1: Quoi tu amènes à boire toi? Quoi tu amènes à boire? Qu'est-ce qu'il a commandé? Viens, viens, viens.
2: J'ai rien commandé du tout.
1: Je demande aux gens des Je demande aux gens. Bah tiens, non, bah évidemment, il amène. Dis-moi Julien, qu'est-ce qu'il t'a commandé? Je te demande d'être honnête, ne le regarde pas dans les yeux.
4: Il a pris un petit cocktail sans alcool.
1: Non, oui. Qu'est-ce qu'il a pris?
4: Un Maverick Martini.
1: Ah, mais. Mais tiens.
2: Oh là là.
1: Eh, c'est à Gainsbourg, il est 8h30, 9h30. I'm sorry, pardon. C'est de l'alcoolique.
3: Allez, non, passe de l'autre côté, toi.
1: Non, mais mets pas ça au-dessus du truc, toi.
3: Alors lui, oh là.

0: Vas-y, je vais taper un sprint, quoi.
1: Okay. Allez, faites-lui pour lui, lui, il est au taquet, lui.
2: Natacha, il s'est dénivré en
1: volant. Elle est aussi essoufflée, la dame. Coupe la musique.
0: Comment ils font, ça? C'est ça que je veux faire, là. Comment ils font, ça, là?
3: Super, side to side.
2: Vous êtes formidable, monsieur. C'est très bien.
1: Eh ben, pour la peine, il va y rester. Tiens, voilà.
4: Elle est gentille, hein.
1: S'il y a des gens qui veulent faire des cours, ils viennent où alors, mademoiselle?
2: Oui, où
3: Jumpman Studio.
2: Il y a une salle de sport Jumpman.
1: Je tends la main depuis 5 minutes, il y a des mecs qui sont morts.
2: 2 Avenue Alphand, dans le
3: 16e.
1: On ne sert pas la main aussi.
2: À côté de l'Arc de Triomphe, à 2 minutes à pied.
1: Comment ça s'appelle à côté de l'Arc de Triomphe, vous dites?
2: C'est salle de Jumpman.
3: Jumpman.
2: Jumpman.
3: Oui, oui, oui.
1: Merci, merci.
2: 2 Avenue Alphand.
5: Je voulais juste voir, tu peux faire quand tu jumpes très vite?
1: Oui.
5: Que ça donne
1: quand you jump slavis very
0: sweet. Prépare la grosse musique vénère, Vito. Ah.
5: Vito, mets la musique vénère.
1: Allez-y, allez.
6: Oh,
1: elle va faire la vénère.
6: Refaire, donc.
5: Vas-y, Pietre, à toi.
1: Ah ouais, ça c'est vénère. Ça. Ah ouais, ça c'est vénère. Ah oui, ça c'est... Ça, je sais pas le faire.
6: Allez, on sait que ça allait plus vite que...
1: Hop. Eh ben ça, vous voyez, je fais deux sauts.
6: Fast. Allez. Oh là là, c'est long.
1: Ouais, merci, mon Vito. Merci, bravo. Je récupère mon micro. Merci. J'aurais quand même, tiens, je te rends ça. Waouh, eh, merci madame. Hein. Je voudrais quand même dire un truc, c'est que j'ai vu nos camarades là de la maison Camus là. Ils aiment le sport, hein.
6: Ouais. Ça prenait des vidéos.
1: Hein, je vous ai vu regarder la dame. Vous y connaissez pas qu'en côte de bœuf. Hein. Je l'ai vu le regard sur le côté. Hein. Pendant qu'elle faisait son sport, ça va, Pietro?
0: Ouais, je suis mort.
1: Dans un instant, Pierre et Maryse.
6: Ouais, mais c'est que toute la viande a grillé. Ça a cramé.
1: Dans un instant, Pierre et Maryse seront là. Qu'est-ce qu'on aura d'autre, Stouff, tout à l'heure? On aura un devine actu si on a le temps. On aura un devine qui c'est.
0: Ah, je l'ai fait, le devine actu.
5: Devinez qui je suis.
1: Ah bah, fais-le tout de suite, le devine actu. Tiens, vas-y, on va le faire tout de suite. Et on aura un devinez qui je suis qui sera là tout à l'heure. Et Pierre et Maryse qui arriveront dans un instant. Écoutez, viens, voici le devine actu du jour. Bah, bah.

0: La baleine.
1: Ah, je sais ce que c'est.
2: Je sais ce que c'est.
0: J'ai vu la news. Alors.
3: Mais une vraie baleine.
1: Je croyais que c'était une baleine. Je croyais que c'était moi sur le trampoline.
0: Non. T'as eu chaud, Corentin, non?
1: Oh putain, je me suis.
3: La baleine. Est-ce que c'est peut-être les gaz émis par les baleines, des choses comme ça?
4: Alors, non. Ça parle de gaz, mais pas. C'est pas. Enfin, émis.
0: C'est pas ça.
4: Non.
0: C'est pas ça.

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0: On est là pour ça.
1: Tu te fais plaisir. Eh, hey, mais c'est fabriqué en France, ça ?
0: Exactement, fabriqué en Nouvelle-Aquitaine, en Charente.
1: Bah, c'est bien, ça.
0: Proche de la région du Cognac.
1: Ah, bravo. Bah, bravo. Bon, bravo, mon gars. On vous en offre ce matin une fois par heure. Merci, oui. Merci, David. C'est très
2: gentil. Et avant que tu l'offres, David veut juste te montrer quelque chose pour toi.
0: Ah oui, faut que tu viennes avec nous.
2: Faut que tu ailles avec lui.
0: On t'a ramené quelque chose de Charente.
1: Je vous préviens, j'ai fait du sport, je veux plus en faire deux fois.
3: Justement, hein. Ça tombe bien, parce que c'est un trampoline que David t'a ramené.
1: Et moi, je vous préviens.
0: Tu vas être content.
1: C'est ce qui va se passer toute la nuit. Je vais rêver de trampoline que je vais faire des sauts. Venez avec moi, on va voir. Allez, c'est un trampoline. Je saute par la fenêtre.
4: Mais non.
1: Ah, c'est celui-là. C'est ouais. Celui-là qu'on offre. Ah, c'est top. Donc c'est pour une fois qu'on voit ce qu'on offre.
3: Oui. Ah oui,
1: c'est génial. Hey, Piet, tu m'avais dit c'est un tout petit.
0: Bah non,
1: moi, je croyais que c'était un tout petit terrasse.
0: Vous voyez plus petit aussi.
1: Ah, et ça, c'est comme du Corten.
0: Exactement. Et c'est celui-ci qu'on offre, mais c'est surtout celui-ci qu'on t'offre à toi.
1: Oh, mais ça, c'est
0: pour chez toi.
1: Non.
0: C'est trop gentil, les gars.
1: En plus, je suis venu en scooter. Ah, écoutez, c'est parfait.
0: Attends, ouais, jamais. C'est nickel.
1: Ah non, mais alors là, j'ai, dans deux minutes, j'ai que des messages de potes qui me disent bon, on va l'essayer.
3: Quoi. Oh, bah, ouais, à ce week-end.
1: Alors, ça chauffe en combien de temps?
0: Là, on est sur 20 minutes à peu près.
1: Ah, c'est génial.
3: Là,
1: c'est
3: bon.
1: Et là, tu mets ton bois. Et là, il est sur roulette.
0: Exactement.
1: Bah, génial, Piet, dans la 307, ça rentre ?
0: Ça rentre, t'inquiète. Ça rentre dans la 307.
3: Non. Ça rentre une fois, après, ça ressort chez lui, mais ça ne rentre pas dans la 307 non,
1: contre,
3: pour le ramener.
1: Par contre, c'est une vraie question. Ça se transporte comment ?
0: Ça se transporte sur le scooter.
1: Ah, ouais.
0: Non, regarde, là, il y a des vis, ça s'enlève, ça.
1: Voilà.
0: On va le démonter, on a les cartons, tout va bien.
2: Ah, on va peut-être prendre un auditeur au téléphone.
1: C'est quoi ? Je vais en offrir un à l'auditeur. Voilà.
0: Et donc, faut pas s'asseoir dessus quand il est chaud.
1: Et non. Ou alors, tu vas comprendre.
0: Ça dépend du résultat que tu veux.
1: Le mec, tu vas te dire, mais madame crie ? Qu'est-ce que j'ai fait ? Allez, on appelle un auditeur, on va lui offrir. Viens avec nous, David. Et merci, mon ami.

0: Allez, on appelle quelqu'un, on appelle un auditeur, on va lui offrir. Viens avec nous, David. Et merci, mon ami.
1: Allô? Et
0: bonjour, quel est le prénom?
1: C'est Delphine. Hein.
0: Bonjour Delphine, c'est Coé, on est sur Europe 2. Comment ça va, Delphine?
1: Oh, c'est énorme, hein.
0: Bonjour, ça va bien?
1: Ben oui, ça va, et vous?
0: Ben ça va, Delphine. On a une petite maison, on a un petit jardin, on a quoi? On vit dans quoi?
1: Eh ben on a une petite maison avec un petit jardin.
0: Eh ben écoute, eh ben elle aura un gros bas zéro.
1: Et
0: alors,
1: c'est pas très loin.
0: Eh ben elle aura son gros bras zéro dans son jardin à côté de la maison,
1: puisque mais c'est énorme.
0: C'est David de la marque Brasier qui te l'offre, c'est cadeau. Ça me fait très plaisir. T'es une des
1: merci.
0: Gagnantes de ce matin et les prochains barbecues tu vas kiffer, ça va être possé, c'est nous.
2: Il
0: c'est
2: est vraiment magnifique,
3: énorme. Il est trop bien.
1: Merci. Ouais.
0: Et je te
1: merci
0: jure, je viens de le voir.
1: Merci David, merci Europe 2, merci.
3: Avec plaisir.
0: Ah, par contre, il fait pas les saucisses, il fait pas tout. Hein. Faut le ouais, monter, non. Faut voilà, tu vas kiffer. Y a qui à la maison? Vas-y, profite-en pour faire un bisou.
1: Alors, il y a mon chéri et mes deux enfants, Dorian et Anaë.
0: Eh ben voilà, bah tu colleras ton chéri au bras zéro, ça
2: ah oui
0: fera du bien.
1: Voilà, exactement.
0: Chacun son truc et tu vas passer un bel été. Je t'embrasse très fort en tout cas. Et merci pour cette belle saison
1: merci
0: ensemble.
1: Merci beaucoup, merci infiniment, je vous adore.
0: Merci ma belle. Ne raccroche pas, bougez pas, on vient, on est sur Europe 2, à tout de suite.
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0: Oh, c'est génial. Oh, je suis trop content, les gars. À partir de maintenant, je vais te
3: faire. Pas le droit de rater ton truc.
2: On, peut, là, on vient ce week-end du coup.
0: Hein? Oui, il faut déjà que je le ramène en scooter. Allez, non, c'est Europe 2, bonjour. 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

0: En live de la terrasse, pardon, excusez-moi.
1: Je te signale que juste après les infos, tu dois aller préparer quelque chose au bar.
0: Dans un instant, nous allons tout à l'heure, évidemment, tenter la bonne cuisson. Ah. La cuisson, puisque beaucoup de gens sont en train de se poser la question, comment fait-on une bonne côte de bœuf?
2: Alors, c'est surtout Piet, parce qu'il nous survend le truc. Alors, pour le coup, j'ai déjà été chez lui.
0: D'ailleurs, c'est toi qui vas le faire.
2: J'ai déjà été chez lui et c'était très réussi. Mais là, devant des professionnels, on va voir.
3: J'ai aucune pression.
0: Je voudrais régler un problème tout de suite. Nat, est-ce que tu peux venir, s'il te plaît? Puisque nous allons nous parler, on va se parler de deux, trois petites choses. Puisque ce matin.
1: Ça y est, il fait son malin. Il s'en protéger, là.
0: Chérie, qu'est-ce que tu as entendu ce matin en écoutant?
1: Tais-toi, Stouff, je t'ai entendu ce matin. J'ai rien dit sur ta chemise, moi.
0: Vas-y, qu'est-ce que tu as écouté qui t'a chagriné, ma chérie? Vas-y,
4: je t'ai offert une belle chemise. D'ailleurs, il y a le short qui va avec.
1: Pourquoi il l'a pas mis?
4: Je suis déçue que tu n'aies pas mis.
1: Pourquoi il l'a pas mis?
4: Vous l'avez tué ce matin. Vous étiez ignoble avec lui.
0: Mais non. M'appelle Thomas Magnum depuis tout à l'heure.
4: Il est très beau. On dirait un rappeur français. Mais je le reloue.
5: Oh, rappeur français, j'irai pas jusqu'à
0: tout à l'heure, c'était maître Jim.
4: Je le relook. C'est vrai que tu fais un peu classique d'habitude là. Ouais. Au moins, je te relook quoi.
5: Et c'est vrai que ça fait du bien de le voir autrement qu'habillé en bleu, en blanc.
0: Non, dis pas ça fait du bien. Tu t'es foutu de ma gueule toute la matinée.
2: Ben oui.
1: Non, mais il a dit que ça changeait.
0: Corentin aussi, parce que là, il dit rien parce qu'il est à côté de toi, mais
4: Corentin.
2: J'ai rigolé parce que Vito a rigolé. Hein, Vito?
4: Non, j'ai vu la tête
2: de Piètre. On a rigolé tous les deux.
4: J'ai vu sur la vidéo d'emblée la tête de Piètre.
5: Disons que ça fait plus Vincent Moscato que rappeur.
0: Allez, on y va.
4: En tout cas, ça te va très bien, mon chéri. Moi, j'adore.
0: Merci beaucoup.
2: Et pour le coup, t'as perdu du poids, donc ça te va mieux. Parce que avec 20 kilos de plus.
0: Carlos.
2: C'était big bisou.
4: T'avais pas la taille.
6: Coco, il y a la sécu qui vient de m'appeler. Faut que tu enlèves ton T-Max en bas. T'es garé en double fil.
4: Pourquoi t'as pas mis le bas?
0: Ça me fait... Comment?
4: Le bas?
5: Je pense qu'il avait prévu, mais du coup, il a pas osé.
0: Ils sont déjà bien foutus de ma gueule, on va peut-être pas. Reste avec nous dans un instant. Il y aura de la nourriture. Comment réussir ces bonnes grillades? Les conseils à noter. Le deviner qui je suis. Quelqu'un viendra nous voir dans un instant. La compile spéciale Pocachar. Et puis le mix de fin d'émission. Tout ça en live de notre terrasse. 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
0: Je vais donc déguster un mocktail sans alcool, comme son nom l'indique, mais pendant ce temps-là, les news, Cédric Lecor.
8: Oui, salut Coé, bonjour à tous, la chaleur poursuit son offensive, la vigilance orange canicule va être étendue à la mi-journée à 61 départements avec plus de 40 degrés localement, j'y reviens dans deux minutes. Deux explosions entendues ce matin à Damas où Emmanuel Macron est en visite, deux explosions qui ont retenti près de l'hôtel où le chef de l'État a passé la nuit avant de rejoindre le palais présidentiel avec son homologue syrien où il est donc en sécurité. C'est la première visite d'un chef d'État occidental en Syrie depuis la chute de Bachar al-Assad. Lors de vérité pour près de 730 000 lycéens, les résultats du baccalauréat vont tomber dès la fin de matinée, vers 11h30 dans la plupart des académies. Des résultats qui vont évidemment conditionner la suite de leur cursus. Certains élèves sont toujours dans l'attente de réponses sur la plateforme Parcoursup. Les évacuations se sont poursuivies hier dans les Pyrénées-Orientales où le feu a parcouru quelques 4 900 hectares. En tout, près de 12 000 personnes dans le massif des Aspres et à sur tête ont été évacués. Le bilan provisoire est de 11 blessés légers. Le feu n'est toujours pas fixé ce matin. 800 pompiers sont sur place et 8 bombardiers d'eau supplémentaires sont attendus en renfort. Des centaines d'autres pompiers sont par ailleurs mobilisés dans d'autres départements, notamment en Lozère, dans la Drôme aussi, sur la commune de Die, où un feu de forêt a parcouru un millier d'hectares. Un mardi qui sera également très

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1: En direct dans notre terrasse.
2: Oh, ça sent
1: là.
2: Bon.
1: Ah, on est bien là. On
2: ça
1: est bien. On est sur la terrasse, on est détendu. Faut être honnête que dans cette maison, on a une très belle terrasse qui sert. Pas des masses, mais dès qu'on peut, elle sert que pour nous. Puisque
3: c'est vrai. Non, mais c'est surtout que cet après-midi, de 15h30 à 18h, on va faire une sieste à l'antenne.
4: Attends. On va voir.
1: T'as raison. Ouais. Qu'est-ce que je voulais vous dire? Nous aurons dans un instant la compile de Pocacar, à ne surtout pas rater. Mais avant la compile, et avant de passer tout à l'heure au cocktail, puisque si vous venez d'arriver sur Europe 2, oui, il y a des cocktails avec un bar à cocktail qui est installé là-bas. Oui. Mais nous avons nos camarades qui sont derrière de la maison Camus. Vous vous trouvez où, les gars?
5: Dans le Val-d'Oise.
1: Tiens, prends ton micro. Ouais. C'est où exactement dans le Val-d'Oise?
5: Vermagnon-Vexin, c'est après Cergy-Pontoise.
1: Alors là, nous sommes sur un bar très chaud là, on est sur un bras zéro très chaud.
5: Ah, et là, ouais, il est chaud là.
1: Là, il est chaud.
5: Depuis 9h, il chauffe là.
1: Qu'est-ce qu'on a mis là-dessus?
5: Là, c'est des petites gambasses. Là, on a mis un peu le persillade.
1: Oh,
5: on va les.
1: On est d'accord. On va les flamber. Est-ce que je peux les flamber?
5: Bien sûr. Alors, fais gaffe, vas-y doucement parce que sinon, on va cramer la baraque.
4: Ouais, doucement.
3: Donc, c'est pour la bouteille.
1: Et surtout qu'il y a des micros.

0: rien.
1: Il y a plein de gens qui se disent il est 10h05, ouais. 10h07, il mange des gambas.
2: Hein.
1: Alors, monsieur Pietro, vas-y, va nous préparer sa côte de bœuf. Comment faire une bonne côte de bœuf à la Pietro? Alors, attention, hein, par contre, hein, monsieur de la maison Camus, si vous n'êtes pas d'accord, vous le dites. Hein.
3: Oh, t'inquiète pas,
1: c'est important.
3: Pas,
1: hein.
4: C'est Romain.
1: Okay, Romain.
2: Déjà, la côte de bœuf, il faut la sortir minimum 1 heure, voire 2 heures avant.
3: Ouais, c'est vrai.
2: On est d'accord.
3: Ouais.
2: Pour que la viande, elle,
1: là, ça fait 8 jours.
2: Elle prenne la température. Après, mettez de l'huile d'olive.
4: Qu'est-ce qu'il fait?
2: C'est ça l'huile d'olive. Hein.
3: Ouais, c'est ça, ouais.
2: Alors, des deux côtés. Hein, l'huile d'olive comme ça, faut pas hésiter. Moi, j'y vais avec la main.
1: Oh,
2: je la badigeonne. Voilà.
1: Romain, est-ce qu'on est d'accord pour l'instant?
3: Ouais, c'est bon.
2: Je la badigeonne. Hop, gros sel.
3: Fleur de sel.
2: Fleur de sel.
1: Et non, pas du sel gros.
2: Par-dessus. Comme ça, faut pas hésiter, c'est ça qui va faire la croûte. Ce qui est bon dans la côte de bœuf, c'est la croûte quand elle est bien saisie. C'est faut pas hésiter à en mettre. Hein.
5: Le barbecue Skyrock.
3: Alors,
5: du sel gros.
2: Alors, moi, généralement, je rajoute aussi des herbes de Provence. Vous en avez ou pas?
3: Non, j'ai pas.
2: Il y en a pas. Bon, c'est pas grave, ça marche aussi. Là, tu tasses.
1: Ouais, tu tasses.
2: Les mains, hop. Tu retournes.
1: Voilà.
2: Même chose de l'autre côté. Donc là, globalement, t'en fous partout. Ma femme, elle me dit mec, t'es bloody dégueulasse.
1: Ouais. Ceci dit, c'est une vraie question. Est-ce que tu t'es lavé les mains?
2: Bah, évidemment.
6: Bah, bien sûr que non. Il sort des toilettes en plus.
1: C'est que je suis en train de me dire.
2: Mais c'est ça qui est bon.
1: Je suis en train de me dire qu'évidemment, qu'il s'est pas lavé les mains. Bah, évidemment.
6: La croûte, c'est pas du sel. Hein.
2: C'est pas comme si j'avais foutu mes mains sur un trampoline qui a servi à 200 personnes.
5: Et c'est ça le terroir.
2: Et c'est ça qui donne le goût. Et là, bah là, du coup, franchement, regarde, c'est bon, elle est prête là.
4: Elle est prête là.
2: Impeccable. Elle est prête, impeccable. Le chef, il a dit impeccable.
1: Bon, voilà. Quoi, elle est prête?
4: Combien de temps après?
2: Alors après, moi là-dessus, je connais pas trop le brasero. Je suis plus culture barbecue en fait. Faut la faire saisir deux fois 5 minutes de chaque côté.
1: Et bah, il va
2: et
1: nous
2: après,
1: dire, Romain.
2: Referme.
3: Pas le même principe, mais voilà. Là, il chauffe plus fort. Donc, il faut. En fait, si tu veux, t'as des zones

0: sais comment ouvrir le shaker.
1: Alors, bah évidemment, je tape au cul.
2: Vas-y.
3: Non.
1: Non.
2: Non.
1: Non.
0: Non. On va pouvoir te montrer la petite technique.
2: Ah, alors il y a une technique pour ouvrir un shaker.
1: Attends, bouge pas. Je parle derrière ton bras. Vas-y, donc tu disais. Il a mis le micro en dessous, ouais.
3: Oh, le ventriloque.
1: Ah ouais, d'accord.
3: D'accord.
1: Ah ok, faut taper sur le côté. D'accord, très bien. Tu vas me goûter ça, mon petit Corentin.
3: Allez.
1: Tu vas me goûter ça, sans alcool, là, bien sûr. Ah, quoi, il faut
3: oui, sans alcool.
4: Ah, faut la passoire.
1: Ah, faut la passoire.
3: Ah oui, bah,
1: pourquoi faut une passoire?
5: Ah oui, pour les grumeaux. Oh là là. Ah, ouais. Ça fait de la mousse en plus, du coup.
1: Allez, ah, la passoire, c'est top. Ah, mon petit Corentin. Allez, tu vas me dire ce que t'en penses. Il y en a deux. Allez, vous me goûtez ça.
3: Parfait.
1: Voilà, on y va.
4: Ajouter un petit peu de glace dedans.
3: Ouais, avec plaisir.
1: On y va, on goûte. C'est frais, c'est printanier, c'est sans alcool.
3: Pas trop de glace, en gros.
1: C'est goûtu.
3: Le noyer, là.
1: Voilà, ça c'est un.
0: Ici, tu vas être sur un fraîche paloma, donc de la tequila à l'alcool mexicain, de la.
1: Je viens de dire sans alcool.
3: Oui, mais c'est rien.
0: Ouais, ouais.
1: C'est une tequila sans alcool.
0: Ouais, ouais, voilà, sûr, parfait. Ouais, bien sûr.
3: Tequila.
1: Allez, goûte. Tu me dis ce que t'en penses. Et au milieu, je vais faire quoi? Je vais faire quoi avec celui-là?
3: Oh là là, c'est.
0: Alors ici, tu vas faire un Maverick Martini, donc de la vodka infusée bon. Avec de la
2: avec
0: vanille
2: modération.
0: Fraîche.
2: Modération.
0: Modération. Vanille maison, du citron et un petit peu de
5: ah ouais,
0: de fruit de la passion.
1: Eh ben, Maverick. Allez, on y va.
4: Donc là, tu n'as plus qu'à
1: Maverick.
4: Verser le liquide dessus.
1: Ah là, on y va.
4: Le micro.
1: Si tu me redis qu'il a rechangé Tom Cruise.
0: Alors, tu verses. Voilà.
5: Par contre, il a changé Maverick.
0: Un claqué de shaker. Pour éviter de salir ta jolie chemise, tu nous le claques bien et tu shakes bien fort, comme tout à l'heure.
1: Allez, on y va. Faut parler, les gars.
5: Hein. Regarde le geste, le geste.
0: Et
5: regarde,
0: normalement, regarde, normalement une fois que tu auras shaké tout ça, tu saurais ouvrir le shaker maintenant.
3: Fais comme Julien. Allez. Fais comme Julien. Julien. Regarde, Julien.
0: Tu vas y arriver.
3: Le miroir.
5: Il n'y a pas de souplesse. T'es raide. T'es raide.
3: Il va faire un malaise. Oh, allez. Vache. Voilà. J'en ai pris plein la gueule.
0: On y est presque, on y est presque.
5: D'accord.
1: Allez.
0: Change pas de main, je sens que ça vient.
3: Voilà. Allez, allez. Oh, non, toujours pas.
1: Je te jure, j'y arrive pas. Comment
2: on fait?
1: Et maintenant, on goûte. Et maintenant, on goûte.
3: Allez, on
5: la passoire.
1: La passoire.

0: vient, comme elle vient en émission, elle me surveille et tout. Hein.
1: Ah, c'est beau aussi ça.
0: Un petit chorizo. Celui-là, je l'ai vu. François, viens manger un petit chorizo. Fais pas genre t'es. Enfin.
1: Ouais, allez.
2: Ouais. Enfin, c'est dire. Ah, il a déjà pris les gambas.
3: Fais pas genre t'es fit.
0: Fais pas genre. Eh, c'est mort pour cet été, François. Ouais. Tu le sais. Ben voilà, enfin. Mmh. Ah, c'est bon ça. Un petit chorizo voilà. Comme ça.
2: Pour le Tour de France.
0: Si vous aimez le sport, il n'y a pas que le barbecue, il faut parfois mériter. Si vous aimez le sport, en ce moment, c'est le Tour de France qui cartonne, qui fait des audiences de dingue à la télévision.
1: C'est dans le monde entier, les audiences.
0: Ça fait quasiment 40% à la télévision.
3: Ouais.
0: C'est un truc de dingue aujourd'hui, avec 22 ou 23 chaînes, de faire un score pareil. Donc ça réunit la France, les Français. Ouais.
1: Et pourtant, il n'y a pas trop de suspense. Hein.
0: Non, mais parce que je pense que ça fait des belles images, mais parce que c'est assez bluffant.
3: Et c'est pratique pour la sieste.
0: Oh là là là.
1: Parce que j'ai testé hier.
0: Très peu d'énervement, de bon. Très peu de hurlements. C'est toujours des petits commentaires, toujours comme ça. Exactement. Quelle belle France.
3: Avec le bruit de l'hélico là. Vas-y, fais un petit commentaire, je te fais l'hélico là.
0: Donc nous sommes en train de passer devant l'abbaye de Saint-Gervais. L'abbaye de Saint-Gervais construite en 1632, bien sûr, alors que le peloton est en train de passer devant. Ah oui, tu vois.
3: On y est, hein.
0: Voici, dans la compile du Tour de France spécial Pocacar, la chanson du peloton pour Pocacar.

0: Il y a dans cette compile la chanson de Pogacar lui-même.
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0: La vraie, vraie chanson de Pogacar. Ah, ouais.
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0: C'est vrai. C'est
2: un peu ça. Hein.
0: Il est incroyable. La chanson de Paul Sexa, vous savez, le jeune prodige français pour Pogacar.
3: Oh, Pogacar, attends!
0: La chanson de Pogacar, lui, pour Paul Sexas.
1: Je

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0: Quoi ?
1: Deviner qui je suis, Coco ?
2: Je les ai suivis sur Insta, elle a dit.
0: Elle dit, je viens de vous suivre. Elle dit.
3: C'est pas elle, deviner qui je suis.
0: Elle a dit, joli le bœuf.
1: Deviner.
2: Ah, là, déguisé en côte de bœuf.
0: Ah, attendez, attendez, je vais goûter. C'est un peu plus cuit, ça.
3: Oh non, d'un chien.
2: Oh là là.
3: Elle bon, est mieux réussie que celle que j'ai faite la dernière fois.
4: Tu sens la croûte ?
3: Je l'ai ratée.
4: La petite la croûte de sel, là ?
3: Ah, j'ai raté la mienne.
4: Bah ouais.
3: Trop cuite.
4: Je l'avais dit.
3: Bon, alors, pardon. Je vais vider ma bouche. Oh, il y a toujours un truc.
2: Oh, c'est pas
4: bon, invité mystère Sandrine Rousseau, où êtes-vous?
1: Non.
0: On y va, ma petite souffle, ça s'est entendu ou pas? T'as entendu le rebond?
2: Ouais.
0: Mais Stouff, elle bouffe aussi.
1: Pas du tout.
0: Oh, t'es
4: on
0: pas
4: là,
0: la dernière.
4: On est là pour ça, c'est va.
0: Alors, on y va. On y... Bah, arrêtez de...
4: Non, non.
1: Vito, t'as le jingle?
0: Arrêtez de bouffer. Vito, jingle.
5: Ce matin, je me cache et coé, coé. Devinez qui je suis.
0: Bon.
1: Tu peux poser les... Est-ce que déjà l'invité mystère, vous êtes là?
0: C'est une très bonne question. Invité mystère, m'entendez-vous?
6: Oui.
0: Bonjour, invité mystère.
6: Bonjour.
0: Invité mystère, vous ne répondez que par oui, que par non. C'est la règle du jeu, nous sommes d'accord?
6: Oui.
4: Êtes-vous Sandrine Rousseau?
6: Non.
3: Ah, raté, dommage.
2: Sardine Ruisseau.
0: Est-ce que... Alors, attends, je vais poser une question. Est-ce que nous nous sommes déjà rencontrés?
6: Oui.
3: Ah, c'est pour ça qu'il est caché?
1: Ah oui, c'est trop facile.
0: Est-ce que je vous dois de l'argent?
6: Oui. Oui.
0: Hein?
1: Non.
2: Il n'est pas bien.
6: Non.
0: Oh bah si, j'aurais pu. Il y a toujours, on a toujours un boucher, un charcutier, de toujours oui, un peu d'argent. Alors je ne dois pas d'argent. Est-ce que vous
3: êtes un homme?
6: Oui.
3: Oui.
0: Est-ce que

0: Popola Kewe.
1: Ah, c'est magique.
0: Oh là là, je suis tombé en chipolata.
1: La chipo du barbecue.
0: Popola Kewe. Je suis tombé.
2: Ça arrête pas.
1: Ça arrête plus.
3: Ah, c'est bon quand même.
0: Chipola Kewe.
3: Popola Coco.
0: Chipolata.
1: Chipola Coco.
0: Popola Tata. Je suis Popola Kewe.
1: Oh mon Théo.
3: Bravo.
1: Ah, c'est bon.
4: Ça va depuis le temps.
1: Mais ça me fait plaisir de te voir. Mais t'as pas chaud là-dedans, toi?
4: Ah bah si. Tu m'avais dit que je ferais du trampoline.
3: Ouais.
4: En pleine canicule, je ne l'aurais pas cru.
3: Là, la chipo est cuite, là.
1: Tu sais qu'à chaque fois, je vois des vidéos de lui qui fait des trucs à chaque fois sur scène avec des... Il y a parfois, t'as fait des concerts avec combien de gens dans des...
4: Ouais, il y a eu jusqu'à 35 000, ouais.
1: Mais c'est un truc de fou.
4: Du coup, je fais tous les concerts kitsch de la région.
3: Ah oui, mais en même temps...
4: Du coup, je rencontre tous mes idoles.
3: Et tu balances des grandes chipos dans le public.
4: Ouais, on en a fait une de 25 mètres par 5 mètres.
1: Ah,
3: là, c'est quelque chose.
4: Sur une grue.
5: Sacré chipo, hein.
1: Ça, c'est une belle chipo. Vas-y,
4: c'était la plus grosse du monde, ouais.
1: Continue de manger, hein. Vas-y, on reçoit du monde, continue, fais-toi plaisir.
5: Hein. Faire toi, hein.
2: Et Théo, il a fait un nouveau titre en plus.
1: Attends, c'est pas toi qui étais passé à travers de la scène ou une scène qui est tombée à un moment donné?
4: Si, j'avais fait, c'était à l'école vétérinaire. Tous les élèves sont montés sur la scène, on a fait une chorégraphie, yodelé, yodelé, yodelé. La scène s'est effondrée et du coup ça a arrêté toute la tête.
1: Mais ça aurait pu être très dangereux parce qu'il y avait un bon maître et il chante, ça fait rac.
4: A bien buzzé, ouais, mais et tout le monde a fait fiou, ça a arrêté la musique, la soirée.
2: Tout s'est arrêté, tout était nickel.
4: Mais c'était la dernière.
1: Comment ça s'est passé la musique? Et moi j'ai adoré celle avec Jérém Star aussi.
4: Polémique. Bon, ouais, c'était une chanson sur les polémiques. Poum, j'en ai fait plein depuis.
2: Et ta nouvelle, alors, elle s'appelle comment?
4: Elle s'appelle, à votre avis?
1: Il y en a eu.
4: Canicule.
1: Voilà.
4: Canicule 100 balles, les canicules. Non, je rigole, c'est pas ça. Les cannibales. Non, c'est pas ça. C'est une chanson qui dit que on est là et on se rafraîchit sur la piste de danse. D'ailleurs, on n'a pas pris mon accessoire. Tu peux aller le chercher, s'il te plaît?
3: Oula.
2: C'est quoi ton
4: accessoire? J'ai un petit accessoire pour toi.
1: Alors, qu'est-ce que
4: j'aimerais faire? C'est une chanson qui est très simple. En fait, je dis canicule de fou et vous faites on est là, okay. On se rafraîchit sur la piste de danse. Après, je refais canicule de fou et vous refaites
1: on est là. D'accord, ouais, ça je
4: vais. Sueur, mes plaisirs immenses.
1: Alors, écoute,
4: c'est une chanson très tendance en ce moment.
1: je vais la gérer, d'accord, ok. Tu veux un petit morceau de bœuf pour y aller ou pas? On va le faire tout de suite.
4: Après, ouais, on peut la faire maintenant.
1: Alors, attention.
3: On l'a, si tu veux.
1: On l'a, attends, bouge pas. Attends,
5: on attend l'accessoire.
1: Il manque un accessoire.
4: Accessoiriste.
1: Attends, il y a un accessoire par chanson. Qu'est-ce que c'est que cet accessoire?
4: Un chapeau soleil.
1: Ah, bah je sens
5: c'est élégant. Hey, ça va

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4: Avec Stouff, nous avons pensé aux véganes. Il y a des légumes, on est d'accord?
5: Mais oui.
6: Bah, j'ai pas rêvé, il y en avait.
4: Non, il y en a plein, mais il y en a plein. Il y a plein de légumes, bien sûr, évidemment. Alors, on a Théo Lavabo qui est là. Là, on dirait un camoulox.

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C'est pas une bonne ambiance, ça. On n'est pas la seule radio à vous offrir ça le matin. On n'est pas la seule radio qui non seulement est toujours là pour vous réveiller pendant les vacances, alors que les autres vous ont complètement laissé tomber. Nous, nous sommes toujours là. Mais en plus, on a décidé de faire petite soirée le matin sur la terrasse. Au milieu des côtes de bœuf qui cuisent. Au milieu des cocktails sans alcool. Ah, je peux pas l'arrêter là, je suis obligé de le laisser. Je suis obligé de le laisser une seconde. Vito, je peux un peu.

0: Ah, c'est le fameux mot. Qu'est-ce qu'a dit la dame?
1: Elle dit
2: les notes de musique.

0: c'est horrible, j'entends plus que ça. Allez, jingle de fin. Allez, on se fait un bisou. Allez, hop là.
1: Ah non, mais on va quoi, direct, non. On dit au revoir tout de suite, non?
0: Ah, on dit au revoir maintenant. Oui, allez, on dit au revoir maintenant.
2: Il y a plein de bisous à faire.
0: Stouff, il faut faire des bisous à qui, Stouff?
2: On va faire des bisous à la maison Camus, traiteurs qui sont venus nous préparer.
0: On embrasse la maison Camus. Il y a encore 26 côtes de bœuf à finir.
2: Ouais.
0: On va en distribuer dans tout l'immeuble, je vous préviens. Merci à vous tous, les amis. Merci, merci, vous avez été top.
2: On embrasse aussi Bar Spirit qui sont venus nous préparer.
0: Évidemment, Bar Spirit, ils sont venus de Rennes. Merci, les gars. Heureusement qu'ils ont bu pour faire la route parce que sinon ça aurait été long.
2: Un gros bisou aussi à Elena de Jumpman qui nous a fait le cours de trampoline.
0: Bravo.
2: Merci, Elena.
0: Bien flingué.

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2: Après le barbecue de Coé sur Europe 2, Pays de la Loire, ici on parle de vacances ou préparation des prochaines sorties. Et pour ça justement, je vous offre de quoi profiter de l'été sans partir très très loin. Non, vous inquiétez pas, je m'occupe de tous vos passes pour Legendia Park près de Nantes. Et puis vos entrées aussi pour vous détendre à Caliceo, on va jouer ensemble aujourd'hui. Mais pour l'instant, c'est musique. Voici Teddy Swims pour vous accompagner dans les Pays de la Loire sur Europe 2 Pop Radio.

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0: encore de grosses chaleurs ici dans les Pays de la Loire. Justement, on va faire un petit point sur la météo pour les conditions sur la côte atlantique après 2 minutes d'info et Tumper City arrive pour la musique.
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2: Bonjour à tous. 61 départements désormais placés en vigilance orange canicule. Il fera en moyenne entre 35 et 38 degrés cet après-midi, voire localement 41. Météo complète en fin de flash. Deux explosions ont retenti ce matin à Damas, à proximité de l'hôtel où Emmanuel Macron a passé la nuit. Le président de la République est sain et sauf et sa visite se poursuit en Syrie, indique l'Elysée. L'une des bombes était placée dans une benne à ordures, l'autre dans un véhicule à proximité de l'hôtel Four Seasons, selon une source de sécurité syrienne. Un premier bilan fait état de 18 blessés, dont 4 policiers. Emmanuel Macron est le premier dirigeant européen se rendre en Syrie depuis la chute du régime de Bachar al-Assad. C'est l'heure du verdict pour les candidats au bac 2026. Les premiers résultats officiels sont tombés depuis maintenant une demi-heure dans certaines académies comme Aix-Marseille, Lyon ou encore Bordeaux. Il faut attendre encore un petit quart d'heure pour d'autres comme à Paris ou en Normandie. L'an passé, le taux de réussite global était de 91,9%. Qui de Marine Le Pen ou de Jordan Bardella sera le candidat du Rassemblement National à la présidentielle de 2027? La réponse cet après-midi. La Cour d'appel de Paris rend son arrêt dans l'affaire dite des assistants parlementaire européen du Front National. En première instance, Marine Le Pen a été reconnue coupable de détournement de fonds publics. Elle a été condamnée à une

0: à 22h, la Belgique et l'Espagne ont validé leurs billets pour les quarts de finale hier soir en battant respectivement les États-Unis et le Portugal. Et puis la suite du Tour de France, quatrième étape cet après-midi, 182 km entre Carcassonne et Foix, un parcours accidenté avec quelques petits cols à franchir. Tadej Pogacar a endossé le maillot jaune après sa victoire hier. Paul Sexas, premier français, est sixième.
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2: Aujourd'hui comme hier, un grand soleil sur toute la région Pays de la Loire et des températures qui continuent de grimper très haut. 34 degrés du côté de la Baule, jusqu'à 37 à Ivry-l'Évêque et 38 degrés atteints à Rezé et à Angers. Nous sommes en canicule orange dans l'ouest.

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1: J'ai un auditeur en juin qui écoute très souvent Europe 2 Pays de la Loire et m'a dit Michael Jackson, c'est vrai qu'il a pas fait que Beat It, Smooth Criminal, Thriller, il en a fait d'autres. Bah oui, et il y a ce titre, The Way You Make Me Feel. C'est vrai que ce titre, ça fait partie des titres indémodables de Michael Jackson. C'est pour ça que je vous le propose ici dans les Pays de la Loire sur Europe 2. C'est mon bonus Pop Europe 2 pour vous.

0: dans une eau à 23 degrés au Pouliguen et à Saint-Michel-Chef-Chef. Marée basse à 16h et il faudra attendre 22h40 pour qu'elle soit haute aujourd'hui.
1: Ensoleillement, température de l'eau, conditions de baignade, c'était la météo des plages Europe 2.
0: En tout cas, il y a quelque chose qui va être très très haut cet après-midi, c'est le volume d'Europe 2. Oui, pourquoi ? Parce que j'arrive avec Licky ou encore Taylor Swift, son dernier titre, Hopalite dans les Pays de la Loire.

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0: sur Europe 2 Pays de la Loire. En ce moment, il y en a qui décollent de Nantes-Atlantique pour les vacances. Et vous, votre prochain embarquement, eh ben, ça pourrait bien être pour Berlin, tiens. Il y a Muse en fait qui est de retour en ce moment avec leur dernier titre Night Shift Superstar. 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Restez bien attentifs. Muse qui peut arriver après ce titre de Benson Boone sur Europe 2 Pop Radio.
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Souvenez-vous, dans les Pays de la Loire, je vous ai fait découvrir un artiste pop. Il s'appelle Joseph Kamel. Mais oui, le titre « Celui qui part » ou encore « Ton regard ». Oui, il vient pas très loin de chez nous. Un peu plus au nord, en Normandie. Joseph Kamel, il est de retour avec son titre « Crash » et vous le découvrez sur Europe 2 Pop Radio.

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On n'a pas envie de bosser là cet après-midi. On a tous envie d'aller sur la côte atlantique pour mettre les pieds dans l'eau. Non, mais c'est sûr. Bon, heureusement, pour vous accompagner, Marina Kaye ou encore Miles Smith dans les Pays de la Loire.

0: Dans les Pays de la Loire, il dit quoi votre budget vacances? Est-ce que vous rêvez plus de l'hôtel Barrière La Baule plutôt que du camping de Saint-Brévin? Je sais pas.
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0: Bon, Laetitia, elle a pris une longueur d'avance. On lui a payé 10 000.

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0: Vous êtes au boulot, vous pouvez pas aller sur la côte atlantique. Heureusement, 30 minutes pop non-stop histoire de bien vous motiver. C'est ce qui arrive avec Lost Frequencies et le chanteur Alex Warren.
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1: Dans les Pays de la Loire, sur Europe 2, oui, Bruno Mars est de retour. Je peux vous dire que ce titre à Saint-Brévin-les-Pins, sur la grande plage, on va l'entendre. Ah oui, ça respire l'été ce titre. On My Soul, c'est à découvrir sur le nouvel Europe 2 et déjà premier sur la pop Europe.

0: Bienvenue sur la Côte d'Amour, dans une eau à 23 degrés au Pouliguen et à Saint-Michel-Chef-Chef. Marée basse à 16h et il faudra attendre 22h40 pour qu'elle soit haute aujourd'hui.
1: Ensoleillement, température de l'eau, conditions de baignade, c'était la météo des plages Europe 2.
0: J'ai une autre prévision, ce qui va monter aussi, c'est le volume d'Europe 2 dans votre voiture. Oui, parce que vous allez pouvoir profiter d'Ed Sheeran ou encore la belle voix soul de Teddy Swims dans l'Ouest. Europe 2.

part sur Europe 2. Oui, Coé vous accompagne avec toute son équipe. Ils reviennent dès 15h30 sur Europe 2, que vous soyez encore sur le périph' nantais ou en train de prendre la route vers Pornic ou Saint-Brévin. La double dose de Coé est là pour finir la journée avec le sourire. 7h-11h le matin et 15h30-18h. Avant ça, c'est Angèle avec Justice sur Europe 2 Pop Radio.

0: sonne comme ça. Quand ça rigole comme ça.
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0: Et c'est ce que j'ai dit à ma chérie, je dis, ils m'ont forcé, ils m'ont forcé.
1: Moi je l'ai vu, ils te l'ont mis dans la bouche.
0: Merci, là, heureusement que t'es là toi. Dans l'émission tout à l'heure, restez là, vous allez adorer, nous allons jouer tout à l'heure, nous allons devoir compléter les paroles des chansons. Ça va vous faire gagner. Qu'est-ce qu'on a à gagner aujourd'hui dans le compléter les paroles?
1: On a plein de cadeaux.
0: On aura les infos du matin, attendez, parce qu'on aura les infos à ne pas rater. On aura quelqu'un qui piège son mari infidèle. Oh.
1: Oula, pas bien.
0: Oh, qu'est-ce que j'ai à faire gagner dans le complète les paroles?
1: Dans le complète les paroles.
0: Non, il n'y a pas d'auditeur, c'est nous tous.
2: Ah non, c'est ça nous, c'est un jeu d'équipe.
1: C'est entre nous
2: ça.
1: Le complète les paroles.
0: Ah, très
1: et
0: bien.
1: Et après, par contre, t'as un spa de ouf à offrir aujourd'hui.
0: Très bien. Alors attention,
1: Best Way.
0: J'ai un gros spa.
1: Oui.
0: Best Way.
3: Où?
0: Petite piscine gonflable.
3: Ah.
0: Ou une bassine.
3: Ah.
0: Et ça, je peux vous dire que vous allez vous battre parce que le résultat ne va transformer votre été.
4: Puis une bassine d'eau à envoyer par colis, c'est chiant.
0: Ah ouais, bah je vous l'envoie vide, hein. Faut pas nous en vouloir. On va faire on aura ça tout à l'heure dans l'émission. On aura les infos, donc il ne fallait pas oublier ce matin. On rejouera au jeu des 1000 boules tout à l'heure. Merci d'être avec nous tous les jours, tous les matins entre 7h et 11h et tous les après-midi entre 15h30 et 18h. J'ai chaud.
1: T'as chaud, hein?
0: Ah ouais, je sens la fumée. Il n'y a rien qui va.
4: Ça, c'est la crevette flambée.
1: Lève la chemise.
2: La gambasse flambée. Oh là là, celle-là. Oh là là.
1: Elle était incroyable.
2: Ah ouais.
1: Mais toi, torse nu, qu'est-ce que tu t'en fous? On est entre nous.
0: Vous plaisantez ou quoi? Et les images, on va être...
1: Ouais.
0: Ah non, mais arrêtez, évidemment, tu vas pas montrer un téton, il y a que toi qui n'as pas compris, bah, évidemment, puis là, moi j'ai des tétons, attention.
1: Moi, on m'a
0: extrêmement,
1: dit que j'avais des beaux tétons.
0: Extrêmement musclé des tétons.
1: C'est vrai?
0: Si, bien sûr. J'ai la technique Jason Statham du téton, je mets des haltères à tétons, comme ça, et je les lève tous les matins, c'est très très dur de se muscler les tétons, vous pouvez éviter d'essayer chez vous, mesdames. Stouff l'a fait à un moment donné.
2: Non.
0: Elle a dit, t'as raison, j'ai pris ta méthode. On aura ça tout à l'heure. Salut Mastouf, salut Corentin,
2: salut.
0: Monsieur Tony qui nous gère cette émission,
1: salut.
0: Vito
1: salut.
0: Qui la réalise aujourd'hui pour prendre la température de la France. Tiens, passez-moi quelqu'un. On a qui? On a Cécile. Ça va ma petite Cécile?
5: Bonjour Coé, bonjour l'équipe.
0: Hey, la température, c'est façon de parler, hein. T'habites où Cécile? Parce que je pense qu'il fait chaud là où t'es.
5: Ouais, je crois qu'il fait chaud partout. Je suis en Nord-Hiver, et il fait très chaud.
0: C'est où Nord-Hiver?
5: Entre Lyon et Grenoble.
0: D'accord.
5: Pour faire large, d'accord, vers Bourgoin-Jallieu.
0: D'accord, très bien, vers Bourgoin-Jallieu, d'accord. Toi aussi, quand on dit prendre la température, t'as l'image de tes parents qui arrivaient avec le thermomètre et qui le secouaient.
5: Exactement, je l'utilise encore pour le petit.
0: Non.
5: D'ailleurs, écoute, je crois qu'il y a quelqu'un qui veut te parler, écoute bien.
0: Allô?
5: Coucoué.
0: Salut mon bonhomme, c'est quoi ton prénom?
6: Léon.
0: Ça va Léon? T'es en forme Léon?
6: Merci pour cette belle été, merci pour toutes les blagues qui m'ont fait rire.
0: Oh voilà,
2: trop mignon. Ça ne veut rien.
4: La demande s'emballe à tes parents.
6: Je suis trop jaloux que tu aies mangé de la côte de bœuf, c'est mon plat préféré.
0: Léon, j'ai pas mangé de côte de bœuf, je l'ai goûté. Je l'ai juste goûté.
1: C'est pas pareil.
6: Voilà.
2: T'abuses.
1: T'aurais dû manger.
2: T'as raison, Léon.
0: Même les enfants s'y mettent.
1: Mais
0: je t'aurais jamais la paix. Je te fais un gros bisou. En tout cas, je t'embrasse très très fort. Et t'embrasse Léon pour moi, Cécile, d'accord?
5: Bisous, on vous aime.
0: Et faites attention,
1: les amis.
0: Faites attention, il fait très chaud. Salut, mon Léon, bisous.
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0: Même les enfants m'engueulent.
1: Les enfants, toujours raison.
0: T'abuses sur la côte de bœuf, j'allais dire. Si chacun.

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3: Vous savez qu'on dit toujours que quand femme se venge, le diable prend des notes.
4: Oui. Il paraît.
3: C'est une expression que je trouve extraordinaire. Ça montre le pouvoir féminin d'une personne.

0: Mais vous êtes terrible. Je pense que nous, quand vous, par exemple, prenons un mec trompé.
1: Oui.
0: Mec trompé, il a la réaction un peu brutale, il est où cet enfoiré, t'as envie de choper le gars, voilà. Ça, c'est...
2: Pas de surprise.
0: Vous, mesdames.
3: Entièrement d'accord.
0: Mais vous, mesdames, mais vous êtes capables de...
1: D'attendre.
0: Vous le savez. Et vous allez faire comme si de rien n'était. Vous allez rester à côté de votre chérie, vous allez l'embrasser comme si de rien n'était. Et vous allez continuer de fouiller. Et à un moment donné, tac! Le truc, il tombe au moment où s'y attend le
1: ninja.
0: Moins.
3: C'est comme à la pêche, tu vois. L'hameçon, il croche au poisson, là, tu vois. Et t'attends le dernier moment, là. Ah. Tu fais mal.

0: Je ne te jamais trompé. Voilà.
1: Restez avec nous.
2: Commence par ça.
1: Dans un instant, je vous expliquerai une personne dans le monde qui a piégé son mari infidèle. On jouera tout à l'heure, on fera des équipes de deux pour essayer de compléter les paroles. Ça va être un grand moment. Mais Michael Phillips, il a un nom de sportif. Il a un nom de gars qui court le 500 mètres.
2: Ouais. Natation aussi, ça.
1: Et non, c'est Michael Phelps.
2: Ah oui, bah non.
0: Il pourrait faire tout ça.
1: Ah, il pourrait, mais ça n'a aucun rapport avec ça, puisqu'il vient de battre le record du plus petit pénis du monde, puisqu'il a un pénis de 9 mm. Vous ne rêvez pas, c'est un bouton.
0: Bah, c'est rien. Mais
1: 9 mm, c'est un bouton. Moi, j'ai eu des boutons plus gros que 9 mm.
0: C'est un poil incarné.
1: J'ai des copains, ils ont eu de l'acné plus gros que 9 mm.
3: Et le mec, il le déclare, quoi. Il fait un championnat du monde, quoi.
1: Il en a fait un podcast. Le gars, il raconte son calvaire au quotidien, parce que je pense que.
2: Oui.
0: Mais où est-ce que ça a merdé dans la conception du...
4: Non, le truc, c'est que tu te fais pipi dessus tout le temps.
1: Ouais, je pense que. Ouais, il a raison.
4: Plein les doigts.
1: Le chirurgien américain va lui offrir un agrandissement dans les mois à venir. C'est la bonne nouvelle de son podcast.
3: Super.
1: Il va lui doubler la longueur. Calmez-vous, on arrive à même pas 2 cm.
0: Ouais.
1: Et le gars a dit, là, je suis au max. Sinon, il faut greffer une aile de poulet, un coup de pigeon, je sais pas quoi faire. Non, mais c'est un délire. Et puis, il y a un autre américain. Alors, lui, c'est mon champion de ce matin, on en a parlé. Il souffrait de constipation sévère. Alors, aucune méthode ne fonctionnait. Je sais qu'il y a notamment beaucoup de femmes à l'approche de l'été qui commencent à paniquer. Je vais pas être dans mes toilettes, je vais pas être dans ma chambre.
3: Avec du monde, je vais être avec du monde dans le.
1: Il va y avoir quelqu'un dans la porte à côté, on va partager les toilettes. Donc, blocage.
0: Ouais.
1: Constipation. Lui, ça faisait des semaines. Rien ne fonctionnait. Mais il a vu qu'il y avait une vieille croyance populaire qui disait que mettre une anguille vivante de 20 cm dans le rectum pouvait créer des mouvements qui allaient stimuler son transit.
3: Ah, c'est pas bête, hein.
1: Lourde erreur, puisque l'anguille a cherché une issue, a perforé son côlon, s'est retrouvé dans son abdomen. Après une journée d'atroces douleurs, il a fini à l'hôpital. Les chirurgiens ont dû l'opérer de toute urgence pour lui sauver la vie, extraire l'animal qui était encore en vie.
0: Bah oui, lui, il se gave.
1: Elle a dû, passer par un sale moment, l'anguille, parce que t'es pas la vase dans le fond de l'eau, c'est de la gnognotte à côté. Hein. Par contre, l'histoire se termine bien parce que grâce aux chirurgiens, en plus, ils ont réussi à vider tout le système intestinal, donc tout est nickel.
4: Ça a fait un petit nettoyage des intestins, en fait.
1: Il a tout eu. Oui.
3: Il y avait beaucoup de trucs.
1: Bah, visiblement, il y avait des petits chevaux, il y avait un obus, il y avait une courgette, 12 concombres, l'équivalent d'un demi-grand frais.

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11: Elle, c'est Soraya. Elle est fumeuse et fait une pause cigarette avant de reprendre la route.

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1: On est sur Europe 2, merci de nous avoir choisi. Stouff est là, Corentin, monsieur Tony. Bonjour. Nous avons Vito, réagissez sur les réseaux sociaux. Vous envoyez Koï. Ça c'est par SMS, si vous voulez jouer avec nous, Koï, C-A-U-E-T, vous envoyez ça au 7-12-13. Si vous voulez nous laisser un message sur tous les réseaux sociaux, c'est possible. Sur Insta, je fais un gros bisou à tous ceux qui commentent l'émission. Qu'est-ce qu'on écoutera, Vito?
2: David Guetta.
1: Il est énorme celui-là.
3: Alors attention, t'as encore un petit bout de merguez.
1: Hein. C'est possible. C'est bon, je l'ai enlevé.
3: C'est bon.
1: Comme dans le film, le truc relou. Là. Un petit bout, pardon.
3: Là, ça va pas.
1: Alors j'ai mangé un petit peu. Ce matin, j'ai fait honneur à tout.
4: Oui, j'ai vu ça.
1: Enfin, j'étais heureux.
3: La viande était bonne.
1: Ouais, mais j'ai pas fait de. J'ai d'excès. Pas pris de cocktail, pas pris de cocktail alcoolisé. J'ai pris de la viande et j'ai pris des légumes et deux patates. Ça va.
3: Il y avait pas de pain, il y a rien, nickel.
1: Ça va, j'ai pas mangé le pain.
3: Non, il y avait pas de pain.
1: Parce qu'il y en avait pas.
4: Tant mieux.
2: T'as vu comment t'as parlé, t'as dit.
5: J'ai pas forcément le calé.
1: Oui. Non, honnêtement, je trouve que j'ai été assez raisonnable.
3: Ils étaient bons, les coups.
1: La même chose à 19h tout à l'heure, je l'aurais déglingué.
3: Ah, bah oui.
1: La chance, c'était qu'il était 9h30 du mat et qu'à 9h30 du mat, même si on est légèrement décalé, il y a des limites. Dans l'info, une dame américaine qui soupçonnait son mari d'être infidèle a eu l'idée de créer 25 faux comptes Instagram pour draguer son mari et voir s'il était réceptif ou pas.
4: Oh.
1: Sur les 25 faux profils, d'après vous, ce monsieur, s'il s'est laissé aller à la tentation, s'est laissé à la tentation sur combien?
2: 3-4.
1: Ce qui est déjà beaucoup.
4: Ça se trouve, il est fidèle pour de vrai, donc peut-être aucun.
1: Peut-être aucun, merci Stouff.
3: Il suffit d'un, de toute façon.
1: Ouais, un, c'est trop, je suis d'accord.
3: Moi, je dis 25.
1: 25.
3: Ça a l'air d'un champion de
1: sur les 25 faux profils, il a voulu choper les 25.
4: Mais non,
1: vache. Ah ouais. Les 25.
3: Oh, mais c'est rassurant boules. Parce qu'en fait, il a voulu choper 25 fois sa femme.
1: Ouais, bien sûr.
4: C'est ça que j'aurais dit comme moi.
1: Tu peux répondre à un profil.
2: Pas 25.
5: Tu peux répondre à deux profils, mais pas 25.
1: Ah oui.
4: Mais non.
5: Trois profils,
1: mais pas 25.
5: Mais pas 25.
1: Tu peux draguer.
5: Tu peux draguer 4 fois mes profils, mais pas 25.
4: Non.
5: Tu peux draguer 5 ou 6 fois mes profils, mais pas 25.
2: Ouais, non.
5: Draguer 7 fois même profil.
1: Mais pas 25, bah oui.
5: 8 fois même profil à la gueule.
1: Pas 25.
3: Plus long du monde.
5: Le draguer 9 ou 10 fois même profil.
4: Il va pas y aller quand même.
5: Je fais ce que je veux.
4: Ah, d'accord.
5: Le draguer 12 ou 13 fois même profil, mais pas 25.
4: T'es sûr qu'on a le
5: temps? Mais alors c'est honteux. Le draguer 14 fois même profil.
3: Il va faire ça 25 fois.
1: Et 15.
5: Et 15 profils, pas 25. Tu peux. 16, 17 fois le profil, mais pas 25.
4: Tu laisses faire ça, Koï?
1: Ouais.
5: Ah. Draguer 18.
1: Parce que s'il voit pas au bout, il y a une espèce de moment où tu te dis pourquoi.
5: Draguer 19 fois le profil, mais pas 25.

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3: Dans un instant, je vous parlerai juste après les news de 16h d'un vieux monsieur qui est en procès contre un fast-food. On jouera au

0: très mauvais, ce sera une bassine d'eau. D'accord. Ce sera. Alors pour l'instant, nous allons faire des. Je propose qu'on va mettre les deux gars ensemble. On va mettre Tony et Corentin.
1: Allez.
2: Ah moi je suis pas bon. Je t'avertis.
0: Et moi je me mets avec Stu.
2: Ah.
1: Bah comme par hasard.
2: Ah bah oui, non, mais.
3: Attends,
2: la
3: mais t'as pas les réponses toi.
0: Je sais pas les réponses.
3: Ah bon.
0: Je me mets avec Stu.
2: Eh bah, bon, non. T'es sûr ou...
0: Non, je sais pas, tu peux regarder mon écran.
2: Ok.
0: Non, je sais pas. Attention, vous êtes prêts? Stu, ouais. Tu joues, d'accord?
4: D'accord, ok, oui, je suis d'accord pour jouer avec toi.
3: Qui commence?
0: Ça m'arrange. Les gars, alors, on laisse les gars. Allez. Et si vous ne savez pas, on peut répondre nous. Premier titre.
5: Et je voudrais.
0: La chanson s'arrête. Faut trouver les paroles, faut trouver la suite.
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0: Ça va, arrête de frimer, on continue.
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2: J'étais trompé, bah, j'ai fait le deuxième couplet.
0: Ah bah c'est pas ça. Il a fait le deuxième couplet, c'est le premier.
2: Ouais. Ah ouais, mais on sait pas dans la musique.
4: Ah ouais.
0: Bon, à nous.
4: C'était ça. Sinon c'était ça.
0: À nous, concentre-toi. On joue avec quoi? Si vous avez un
2: point. Ah oui. Ok.
0: Allez, on y va. À nous.
5: Elle veut pas s'asseoir.
2: Il connaît.
0: On l'a fait, elle a trop tourné.
4: Ce soir, elle a trop tourné.
0: Non,
4: c'est pas ça.
0: Si.
4: Non,
0: ce soir, ça. On l'a trop tourné.
4: Ce soir, on l'a retrouvé.
0: Non, on l'a pas retourné.
5: Elle veut pas s'asseoir, ça a trop duré.
3: Ça a trop duré.
5: L'immobilité forcée, ce soir, le rêve va recommencer.
4: Non. Ce soir, la vie va recommencer.
0: Non, elle a dit ce soir. C'est pas la partie qu'elle articule le plus.
4: C'est pas celle-là.
2: Tu sais quoi, on fait 1-1 parce que vous nous avez donné le
0: premier. Mais non, mais la deuxième, c'est encore pour eux. Regarde, ils vont trouver encore. Bah oui.
3: Elle est pas facile, celle-là.
0: Allez, bah si.
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6: viens faire un toit lambé.
5: T'as quelque chose à fêter, viens faire un toit lambé.
2: T'as rien trouvé pour squatter, viens faire un toit. Bah oui, c'est ça.
4: Moi, j'aurais pas dit ça.

0: Moi je vais changer de pilote.
1: Le point pour nous.
2: Ouais, mais c'était litigieux quand
1: allez,
2: même.
1: Allez, on joue. Que... Allez, oh, hey, t'es dans quelle équipe, toi?
2: Ah oui, non, mais c'était pour dire que.
0: Non, mais là, zéro point.
1: Allez, à nous.
3: Allez, vous l'avez, Toto. C'est pas grave.

0: Allez, un dernier pour départager, d'accord. Allez, on joue tous ensemble, le dernier.
1: Attention. Allez, je mets celui-là.
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0: 2 que vous écoutez. Ouais, je sais, on pourrait faire autre chose. Dans un instant, un vieux monsieur qui est en procès contre un fast-food. Oui, ça va aller, le karaoké c'est en bas. Première heure, oh là là, première demi-heure de passé, j'ai rien vu. Tous les jours, nous sommes là entre 15h30 et 18h. Bravo, Mastouf, je suis content de t'avoir mis dans mon équipe.
1: Ah, on a gagné.
0: À partir de maintenant, tu seras toujours dans mon équipe.
1: On a gagné.
0: Le jeu des 1000 boules arrive aussi.
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0: Les news avec Grégory Maki. Salut Grégory.
3: Salut Koé, bonjour à tous. La France à nouveau en sueur avec 61 départements en vigilance orange canicule. Le thermomètre dépasse localement la barre des 40 degrés. Météo complète en fin de flash. Marine Le Pen sera-t-elle la candidate du Rassemblement National à la présidentielle 2027? Rien n'est encore certain après l'arrêt de la Cour d'appel de Paris cet après-midi dans l'affaire dite des assistants parlementaires européens du Front National. La chef de file du RN a été condamnée à 15 mois ferme d'inéligibilité, une peine déjà exécutée depuis sa condamnation en première instance. Mais Marine Le Pen écope également de 3 ans de prison, dont 1 an sous bracelet électronique. Et elle avait conditionné sa candidature à l'absence de condamnation au port d'un bracelet. Elle doit s'exprimer au journal de 20h de TF1. Un attentat à la bombe a fait 18 blessés ce matin à Damas, en pleine visite d'Emmanuel Macron. Les explosions ont retenti à proximité de l'hôtel où le président a passé la nuit. Il avait déjà quitté l'établissement au moment des détonations. Emmanuel Macron a publié un message sur son compte X dans lequel il indique poursuivre sa visite. Il est le premier dirigeant européen à se rendre en Syrie depuis la chute du régime de Bachar al-Assad. Les 730 000 candidats au bac sont désormais fixés. Les résultats ont été communiqués progressivement par le ministère de l'Éducation nationale. Le taux de réussite provisoire est de 85,5%.

0: pompiers. La suite du Tour de France avec la quatrième étape qui se déroule en ce moment. Les coureurs sont partis en début d'après-midi de Carcassonne. Ils roulent en direction de Foix. Tadej Pogacar porte le maillot jaune de leader. Et puis en foot, suite F1 des huitièmes de finale de la Coupe du Monde. Ce soir, l'Argentine de Lionel Messi défie l'Égypte. Le coup d'envoi, c'est à 18h. Et puis à 22h, le match entre la Suisse et la Colombie. Des températures toujours caniculaires cet après-midi sur les trois quarts du pays. La barre des 35 degrés est franchie sur la plupart des régions. Il fait entre 37 et 39 degrés sur le centre-ouest, le sud-ouest et le pourtour méditerranéen, voire localement 41 degrés en Nouvelle-Aquitaine et Languedoc-Roussillon. Il y a juste une frange nord de l'Hexagone qui est épargnée avec 22 à 27 degrés près des côtes de la Manche. À côté ciel, seul un quart nord-est voit passer quelques nuages. Sinon, c'est un grand soleil. Les températures moyennes vont encore monter ces prochains jours. A priori, surtout jeudi. 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
5: De quoi vous parlez?
6: On a vu une compile, mais on peut pas la faire.
5: Ouais. Tu sais, j'ai l'impression d'être les gamins, tu sais, qui sont dans la cour d'école et t'as les copains qui parlent. De quoi vous parlez? Qu'est-ce que vous dites? De quoi vous parlez?
7: Ils sont exclus.
5: Vous étiez comment quand vous étiez à l'école? Vous étiez des élèves un peu chefs de bande ou un peu exclus, Corentin?
8: Un peu, moi, j'emmenais tout le monde avec moi. Je faisais une bêtise. Bah,
5: chef de bande.
8: Ouais, ouais.
5: Chef de bande.
8: Tout le monde me suivait.
6: Non, je suivais moi. Enfin, je sais pas en fait. Je crois que j'étais chef de bande aussi.
9: Toi, t'étais la copine du chef de bande.
5: L'autre, elle s'invente une vie. Elle est passée de j'étais réservée à non, je crois que je terrorisais tout le monde.
6: Non, j'étais la bonne copine, moi.
5: Ouais, j'étais très timide. J'étais très, très, très timide, donc j'étais plutôt du genre très, très calme, très tranquille.
9: Ah ouais, à l'école.
7: Moi, c'est la radio qui m'a rendu.
5: Mais moi aussi. Moi aussi, j'ai commencé la radio, ça m'a fait beaucoup de bien parce que j'étais à cours d'école, j'étais pas.

0: matière que tu choisis.
1: Il te demande c'est quoi la lettre après le C.
2: Merci voilà, stagiaire. C'est ça. Ouais. Ça c'est pour le concours de la police. C'est quoi c'est A, B, C. Ah, mais je savais. En plaisante, on embrasse tous les policiers. En plus, ils sont nombreux. Nous écoutez, tous les jours, on vous fait des gros bisous. Dans un instant, nous aurons le jeu des 1000 boules pour gagner peut-être jusqu'à 1000 euros. C'est quoi la règle du jeu Tony, vas-y doucement, explique bien.
3: C'est très simple, les amis. Il y a trois personnes au téléphone qui vont nous donner un prix. Ok, entre 0 et 1000 euros. 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

0: que ça ressemble pas justement à la pub. Est-ce qu'on pourrait pas porter plainte pour ça?
1: Parce qu'ils sont frais.
2: C'est ce que j'allais dire.
0: Même sans être frais, je pense qu'ils ont pas vraiment la. C'est
1: en fait,
0: pas
1: sur la pub, ils prennent la photo ou le steak il est pas cuit.
2: Mais vous savez qu'il y a même un autre truc que j'ai découvert. Il y a un autre truc que j'ai découvert, c'est que les grandes frites. Mmh. Eh ben c'est la taille des moyennes frites.
0: Oui. Il paraît, ouais.
2: C'est-à-dire qu'en fait, ils ont c'est la même taille.
1: Mais pareil avec les boissons. Hein. Ta moyenne boisson, c'est la taille du grand.
2: Hein. C'est un délire. Regarde, il ne savait pas.
1: Quoi? Ah, tu savais pas?
2: Tu prends ta grande frite, tu la mets dans ton pot de moyenne frite, mec, c'est la même
1: quantité. Et ta boisson, tu peux faire la même chose.
3: Mais c'est horrible.
2: C'est pas un délire.
1: Que ta grande boisson, elle va être à ras-bord dans le moyen.
0: Faut prendre sans glaçon.
2: C'est quoi? Oui, ils attaquent.
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2: Tremble, Ronald. Peut-être dire que ça va t'agrandir les chaussures, ça. Bonjour, c'est Europe 2 que vous écoutez. Dans un instant, le jeu des 1000 boules. Peut-être que vous allez prendre beaucoup d'argent grâce à nous.

0: voilà, il faut vivre ses rêves. Vanessa, à Sainte-Croix-en-Plaine, qu'est-ce qu'elle fait à Sainte-Croix-en-Plaine, Vanessa?
1: Oui, bonjour. Je suis coordinatrice prévention à Colmar, juste à côté de Sainte-Croix-en-Plaine.
0: C'est quoi coordinatrice prévention?
1: J'organise des ateliers sur toute l'Alsace pour les seniors, les aidants.
0: Ah, voilà. Mais la prévention de quoi?
1: Alors, on fait des ateliers, que ce soit du sport, de la mémoire, pour les divertir.
0: D'accord, bah ça y est. Voilà. Tu t'occuperas de nous plus tard, tu me promets?
1: Mais bien sûr, avec plaisir.
0: Quand je serai là, quand je serai en train de...
1: Si vous me permettez, oui.

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0: pas mal, la madame a une belle carrière.
1: Ah ouais,
0: aujourd'hui, eh ben, elle a rencontré Dieu. Elle a tout arrêté. Elle s'est mariée. Elle est devenue pasteur.
2: C'est le nom d'un lecteur.
1: Mais elle a le droit.
3: Ouais,
0: bien non, ça, Dieu, c'est pas. Non, non, elle a vraiment. Oui, parce que pasteur, la religion, c'est pas comme l'Église catholique. Bah, déjà, tu peux pas être prêtre quand t'es femme. Mais chez les pasteurs, non seulement il y a des femmes révérentes, pasteurs, je sais pas comment on dit, et tu peux te marier.
3: Bien sûr.
0: Dans la religion. Voilà, donc c'est possible. C'est incroyable quand même.
2: Ouais, non, c'est.
0: T'imagines un peu, il a peut-être fallu commencer à nettoyer le dossier, non, avant de.

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1: Mais ils sont pas là. La concurrence, ils sont partis en vacances. Il n'y a plus que nous. Bienvenue sur Europe 2. Dans un instant, Omi. Alors, où vous écoutez les best-of des grosses têtes ou les best-of de on sait pas quoi.
2: Des autres.
1: Hein. Ou le plus rien du tout des autres radios. Où vous nous écoutez, vous venez de nous découvrir tous les jours entre 15h30 et 18h. Nous sommes là.

0: classique? À un moteur à turbine composé dans une baignoire classique? Ou à un bain moussant avec des filles en maillot comme dans les clips de rap des années 2000?
1: Ah.
2: À une pompe à pression.
0: Excellent, bonne réponse. Une pompe à turbine. Voilà, très bien. Un point chacun, tu es sélectionné. Attention, peut-être le jacuzzi pour Reynald. Ça va, Reynald?
3: Impeccable, impeccable.
0: Il le mettrait où? On va très bien. Il le mettrait où sans jacuzzi, Reynald?
3: Sur ma terrasse.
0: Voilà, non, pas dans mon cul, Vito. C'est sur sa terrasse. Je vois bien un auditeur me dire, tu le mettrais où? Dans ton cul.
4: Ouais, c'est bon.
0: Très bien, non. Dans quelle matière sont le plus souvent fabriqués les spas? En polyéthylène, en acrylique ou en poil de moustache de José Bové, pour ceux qu'on la ref.
4: Pas mal.
3: Je dirais acrylique.
0: Bonne réponse.
5: Oh, ça n'est jamais arrivé.
0: Alors là, c'est magique, vous êtes tous à égalité. Je vais vous donner une question. Le chiffre le plus proche gagne. On repartira à Reynald pour démarrer. En moyenne, combien de jacuzzi sont vendus en France chaque année?
3: Chaque année?
0: Ouais, combien dit Reynald?
3: Je dirais... 1200.
6: C'est tout.
0: Elle dirait combien, Béné?
2: Non, je pense plus, hein. Surtout quand il fait chaud là maintenant, je sais pas, je dirais 9999. Le 9, c'est mon chiffre, alors on va faire une porte bonheur.
4: Elle a dit combien?
0: Elle a dit 9999. Ingrid, secrétaire, oui. Combien elle dirait?
7: 8500.
0: Et surtout Ingrid?
6: Non,
4: dans le jacuzzi.
0: Ah, toujours pas, quoi. Celle qui a donné le plus proche gagne son énorme jacuzzi de la marque
6: Best Way.
0: Celui qui a donné le chiffre le plus près, mais pas le plus près, gagne une piscine gonflable. Celui qui a donné le chiffre le plus loin gagne une bassine pour tremper ses pieds.

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1: C'est Europe 2 que vous écoutez. Je vous rappelle que dans un instant, nous allons. Tiens, on va se réécouter. Ousmane, il va marquer.
2: Ah, bah oui.
1: Puisque la France
3: joue jeudi.
1: Jeudi, quelle heure?
3: 22 ou 23?
1: C'est 21h.
2: Je crois que c'est 21h50, non? Ouais, c'est 22.
3: Non,
1: c'est ça. Contre qui?
3: C'est tard. Hein. Le Maroc.
2: 22h.
1: Contre le Maroc. Ça a marché, ça.
2: Oh, ça va être. Ah là là, la folie, là.
1: Ça a marché.
2: Oui, ça va marcher.
3: Après, quoi qu'il se passe, ça va être le bordel à Paris.
1: Quoi qu'il se passe, faut pas être sur les Champs-Élysées. Et je crois que j'avais prévu d'emmener ma chérie manger sur les Champs-Élysées.

0: 2 en bikini. Ouais. Je déteste le maillot une pièce. Je trouve ça.
1: Moi j'aime bien.
2: C'est très sexy.
3: Ça, une maman.
1: Quand je suis avec les enfants, je mets une pièce.
4: C'est revenu grave à la mode, mais par contre, ça te fait un bronzage.
0: Non, les amis, vous pouvez me dire ce que vous voulez. Je vous demande pas d'adhérer. Je vous donne mes goûts. Je trouve que l'or manodou, je trouve ça.
1: Mais non, attends. Ah oui, là,
4: c'est pas un dégât que tu mets.
0: Sortez-moi ce que vous voulez. Mais même celui qui a des trous, même celui qui a des franges,
1: je suis pas d'accord avec ça.
0: 84% des Françaises rêvaient d'un maillot qui sèche en quelques secondes.
2: Alors ça oui, parce que là, généralement elles remettent quelque chose par-dessus.
0: On est d'accord.
1: Mais il y a des matières maintenant qui sèchent très très vite quand tu sors
0: de la maison. C'est vrai, t'as raison, le papier. 46% des Françaises regardent d'abord leurs fesses dans le miroir lorsqu'elles essaient un maillot de bain, après c'est la poitrine.
2: Bah oui.
1: Ah moi c'est les cuisses que je regarde. C'est le fait, si c'est trop échancré, pas échancré.
0: Ouais, tu vois, moi c'est le ventre. Ouais. Si le ventre cache le vilebrequin et que je vois que quelqu'un, c'est que je me dis si je vois quelqu'un. Il manque le vilebrequin. C'est qu'il est caché sous ce bidou.
2: Ah, moi, je voyais pas du tout la marque à l'époque. Ah,
0: là, ça va. 100% des habitants du Cap d'Agde déclarent en avoir rien à foutre de ce sondage. Porte pas de maillot. Oui,
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0: Jeudi, la France va jouer. Oh là là là, si vous êtes en voiture, la France peut gagner. Tout le monde va chanter. Vas-y, Ousmane, il va marquer.

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0: Ronaldo.
1: Perdu.
2: Maloucha.
1: 1-0 contre l'Espagne.
0: Eh oui.
1: C'était la dernière Coupe du Monde de Cristiano Ronaldo. 41 ans. Il n'aura jamais gagné une Coupe du Monde.
0: Je suis dégoûté pour lui.
1: Mais selon lui, l'Euro 2016 compte autant qu'une Coupe du Monde, donc tout va bien. Mais c'est un grand joueur,
2: ils
1: s'en
2: foutent. Il est blindé.
1: Bah ouais, ça va.
3: Non, mais au-delà de ça, ça reste quand même un des plus gros sportifs et des meilleurs sportifs qu'on ait eu.
1: D'accord.
4: C'est une légende. Le gars pleure à 41 ans parce qu'il a perdu son dernier match du monde. Moi, je trouve que c'est énorme.
1: Mais c'est une légende, c'est beau. Retour sur les victoires de l'Angleterre avant-hier, au moment de célébrer le joueur Jordan Henderson, qui n'a pas joué une minute du match, a voulu enjamber les panneaux publicitaires sur le bord du terrain. Il a trébuché, il s'est fait mal au poignet. Résultat, une opération pour ça, sa Coupe du Monde est terminée.
3: Mais non,
0: c'est horrible.
2: Les boules.
0: Il a sauté.
3: Oh, la connerie.
0: En fait, il y a un de ses coéquipiers qui a voulu sauter avec, en mettant juste une jambe comme ça, juste un bras comme ça. Il a voulu faire pareil, un peu classe, quoi. Et en fait, il a glissé, il s'est boité.
4: Après, quand c'est ça, un remplaçant.
1: Quand ça veut pas, ça veut pas. C'est pas pour lui. Hein. Et puis. On a vu aussi le dérapage raciste. Alors celle-là, la sénatrice paraguayenne sur Kylian Mbappé. Elle a déclaré, écoutez bien, ce rustre n'a même pas appris à écrire. Bon, je ne sais pas d'où elle vient.
2: Quel rustre ?
3: C'est le mec qui s'exprime le mieux en équipe de France.
1: Au lieu de lait maternel, il a grandi en têtant des noix de coco. Et les créatures les plus éduquées qu'il ait jamais entendues étaient des chimpanzés. C'est un Camerounais colonisé, prétendant être français, rancunier, nouvellement riche, arrogant et laid.
3: Ah oui, il y a tout, quoi.
2: Elle a pas vu sa gueule.
0: N'importe quoi.
1: Kylian Mbappé lui a répondu en disant que c'était une femme indigne de sa fonction. Excusez-moi.
3: Et la FFF a porté plainte. Hein.
2: Oui.
1: Personne ne dit rien du côté de.
4: La FIFA ?
0: Le Paraguay, du gouvernement et tout ça.
4: C'est Venezuela, non ?
0: Non,
4: Paraguay.
0: Ah oui. Non, personne dit rien, mais parce qu'en fait, c'est vrai qu'on se rend compte depuis le match.
2: Ils ont cette mentalité-là, en fait.
0: Les Paraguayens, l'Amérique du Sud, il y en a quand même pas mal déjà qui sont.
4: Et l'Argentine. Leur ancien capitaine qui était gardien de l'équipe, comment il s'appelle, tu t'en rappelles ?
0: Non.
4: Ah bah lui, il a fait une sortie pareille. C'est plus une équipe de France, c'est une équipe africaine. Il a dit ce fou.
2: Ils sont malades.
4: On a joué contre une équipe de France parce qu'il y avait plus de blancs à l'époque, mais on s'en fout. Et là, il a dit que c'était une équipe africaine.
2: Ouais. N'importe quoi.
0: Et Mbappé, il a bien répondu. Franchement, il a fait un beau poste.
2: Très bonne réponse, ouais.
1: Ces gens me fatiguent.
4: Moi, j'aurais fait un doigt.
3: Mais c'est honteux.
1: Ces gens me fatiguent.
2: Non, mais enfin, t'es qui ? Enfin, pour sortir en plus des phrases comme ça. Tu vois, genre. Les plus éduqués qu'il ait jamais entendu ou vu, c'est des chimpanzés. Non, mais attends, mais meuf.
0: En plus, c'est même pas drôle.
2: C'est
0: même pas satirique. Il y a aucune.
2: Si elle veut qu'on parle de physique, alors vaut mieux pas qu'on parle du sien, parce que là, il y a des choses à dire.
4: En fait, c'est pas gratos, c'est raciste.

0: Si elle veut qu'on parle de physique, alors vaut mieux pas qu'on parle du sien, parce que alors là, il y a des choses à dire.
1: En fait, c'est pas gratos, c'est raciste. C'est
2: oui, voilà, c'est ça.
1: Mais oui, totalement.
3: Personne lui dit rien. Elle a pas de patronne, cette dame. Elle a pas de.
1: Bah, on n'a pas vu passer les infos concernant le Paraguay qui parle de ça. Mais pour le coup, la FFF, la Fédération Française de Football, a porté plainte contre cette dame. Et je pense qu'il va y avoir une sanction à la FIFA après. Bon.
4: Et Donald Trump va lui enlever la sanction.
3: Allez, on lance, les paris. Argentine-Égypte, ce soir, 18h. 4-0. Alors,
1: j'aimerais beaucoup que l'Égypte gagne, mais malheureusement, l'Argentine, c'est costaud.
3: 4-0.
1: Non. Peut-être pas 4, mais ils vont gagner.
4: Ça pue le
1: 1-0. Moi, je dis
3: 1-0.
0: 2-0.
3: 4-0, noté. Okay. Suisse-Colombie.
1: Plus
3: sérieux. Attention, les Colombiens, attention, ils sont chargés.
2: Ils ont fait une belle coupe du monde.
1: Moi, je dirais 2-2.
3: Ils sont venus en courant, les mecs.
0: Tu dis que ça va en prolongation ou tu rebutes
3: Suisse-Colombie, victoire de la Suisse.
4: Eh oui.
1: Toi, tu dis combien?
3: 2-1.
2: Les Suisses, ils sont nuls. Moi, tous les Suisses que je connais sont nuls.
4: Moi, je dis 2-0.
0: Ça va au tir au but, moi, je dis.
3: Ah oui, parce qu'on a un stagiaire suisse. Ah,
4: Il savait même pas qu'il était suisse.
3: Allez, tout de suite. Vous avez noté, on en reparlera tout à l'heure. Presque 17h, dans un instant, un tournoi qui a été suspendu. Je vous expliquerai pourquoi. Vous me raconterez ce qui vous saoule en ce moment. Vous êtes une auditrice, un auditeur d'Europe 2. Quelque chose vous saoule, vous avez envie de le dire. 06 33 11 32 11.
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3: Avant de reprendre l'émission, Grégory Maki pour les news. Salut Grégory.
7: Salut Corée, bonjour à tous. La chaleur s'étend et s'intensifie sur une grande partie du pays. 61 départements en vigilance orange canicule. Météo détaillé dans moins de 2 minutes. Et 57 départements également placés en risque très élevé de feux de forêt. 3 départements rouges, l'Essonne, les Deux-Sèvres et le Vaucluse. Dans les Pyrénées-Orientales, la situation s'améliore d'heure en heure dans la lutte contre l'incendie. C'est ce que déclare un responsable des pompiers cet après-midi. Mais le feu n'est toujours pas fixé. Les 850 pompiers déployés sur ce sinistre à l'ouest de Perpignan continue de lutter contre les flammes dans des zones extrêmement difficiles d'accès. Et 6 personnes soupçonnées d'être à l'origine de départs de feu dans le sud de la France ont été interpellées, annonce ce mardi Laurent Nunez. La réponse de l'État sera implacable envers tous ceux qui mettent en danger.

danger nos territoires, nos concitoyens et celles et ceux qui les protègent, prévient sur X le ministre de l'Intérieur. C'est déjà un moment important de la présidentielle 2027 qui se joue aujourd'hui. Dans l'affaire des assistants parlementaires d'eurodéputés du FN, la Cour d'appel de Paris a condamné Marine Le Pen à 15 mois d'inéligibilité cet après-midi, à peine déjà purgée par la chef de file du RN. Elle pourrait donc a priori être candidate à la présidentielle 2027, mais elle est également condamnée à 3 ans de prison, dont un an sous bracelet électronique. Un verdict qui pourrait donc aussi la pousser à céder sa place à Jordan Bardella. Marine Le Pen, invitée du 20h de TF1 ce soir. Ma visite en Syrie se poursuit, c'est le message publié par Emmanuel Macron sur le réseau X après les deux explosions qui ont secoué Damas ce matin.

0: Stable à l'an passé. Pour les candidats qui auront obtenu entre 8 et 10 de moyenne, débutent demain les rattrapages. Ils se dérouleront jusqu'à vendredi inclus. Les deux dernières affiches des huitièmes de finale de la Coupe du Monde de foot ce soir. Argentine-Égypte à partir de 18h et Suisse-Colombie à 22h. Les températures toujours comprises en ce moment entre 35 et 40 degrés. Un léger voile nuageux circule sur le nord-est. Des grisailles plus denses en Alsace. Ailleurs, l'ardeur du soleil reste intacte. Les mêmes ingrédients demain et jeudi aussi. Quelques averses pourraient venir rafraîchir l'atmosphère à partir de vendredi.
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0: Pour trouver de la fraîcheur cet après-midi, direction le sud Bretagne, avec 17 à 18 degrés en moyenne sur les plages. Des températures tout à fait supportables aussi sur les plages normandes. Vous avez 26 degrés en ce moment sous les parasols à Courseulles-sur-Mer avec une eau à 20 degrés. La crème solaire reste quand même indispensable avec un index UV de 8, tout comme en Vendée et dans le sud-ouest où la baignade est plus douce. 22 degrés dans l'océan à la Tranche-sur-Mer et à Cap-Breton, ça grimpe à 25 degrés dans la Méditerranée du côté de hier. Et même 26 au Lavandou. Excellent après-midi avec Coé, tout de suite sur Europe 2.

0: entraîner et tout. Et...
1: Moi aussi, j'ai une vidéo, mais c'est pas de l'IA.
2: Ouais. Foutez-vous de moi, je te jure.
0: Allez, c'est le...
2: Qu'est-ce qui vous saoule en ce moment? Je peux vous dire que celle avec Théo Lavabo, il n'y a pas de trucage. Qu'est-ce qui vous saoule en ce moment? Venez nous le raconter dans tous les domaines. S'il y a quelque chose qui vous énerve, vous êtes chez vous, vous êtes du genre à dire ah, ça m'énerve. Ouais, ça m'énerve. Ah, ça m'énerve, je vais y dire. Venez nous le raconter. 06 33 11 32 11. Nous aurons tout à l'heure le jeu des 100 balles et 1 mars. Nous aurons tout à l'heure. Est-ce qu'on peut m'expliquer Jésus paye l'addition? Celui-là, je n'ai pas lu ce jeu.
3: Jésus paye l'addition.
2: Visiblement, Tony non plus.
3: Ben non, je pense qu'il y a une faute de frappe, non, peut-être.
0: Ah oui, bah, c'est vrai que Coé.
3: Ah non, j'ai su, mais.
0: Jésus.
2: Mais en fait, t'es producteur de l'émission, mais tu fous rien.
3: Non, on a remplacé un truc ce matin.
2: Non, mais Tony, regarde-moi dans les yeux. T'as le droit de m'avouer. Ouais, c'est vrai que j'y vais light.
1: Non,
2: parce que là, j'ai l'impression, à chaque fois que je te pose une question sur un truc, c'est. Oui, alors. Non?
3: En fait, c'est dans le Tennessee, c'est un truc qui se passe dans le Tennessee.
2: Oui, non, mais merci, tu viens de le lire. Mais.
3: C'est une news qu'il a remplacée, Julien Pat, j'avais pas
4: vu. Ah, c'est une news.
2: Et les archives vacances, c'est quoi, ne regarde pas?
3: Les archives vacances, ah, c'est très bien, tu vas voir, on va rigoler.
2: Hein. Oui, bon, alors rien. Ok, je viens d'en avoir la certitude, j'avais un doute. Les archives vacances et les archives télé. Vous avez avec des gens notamment qui faisaient des campings, etc., etc.
0: Trop bien.
2: Vous entendrez tout ça tout à l'heure. Vous êtes camping ou pas? Vous, on en parlera tout à l'heure, mais
0: moi j'en ai beaucoup fait avec mes parents plus jeunes. Je crois que j'étais pendant 14 ans au camping et c'est les meilleures vacances de ma vie.
3: Camping caravane ou camping
4: mobilhome.
2: Parce que le mobilhome c'est récent. Avant il y avait les vrais campeurs, c'était caravane.
0: Il y a même les chalets.
4: Les tentes et les tentes aussi.
2: Tu faisais ta caravane et tu sortais l'extension
0: le haut vent.
2: Et là, je vais te dire,
4: tu faisais ton petit taboulé là, avec ta petite conserve là. Tu mélangeais, tu faisais ton petit taboulé, t'étais.
2: Moi, je suis honnête avec vous, ça n'a jamais été mon kiff. Je le dis, hein, moi, là, aujourd'hui, les campings ont bien évolué.
4: Ah oui.
2: Mais avant, t'allais faire tes caca dans les sanitaires, ta douche, tu te douchais à côté de tout le monde. Aujourd'hui, ça a largement bien évolué les campings. Et d'ailleurs, c'est pas le même prix qu'avant. Hein.
0: C'est cher,
2: un autre délire. Et puis maintenant, tu as les piscines, tu as pour les enfants des trucs de fou.
4: Les jeux d'eau et tout ça.
2: T'as des jeux aquatiques, t'as des animations. Les campings, c'est plus que c'était il y a 30 ou 40 ans.
0: Mais c'est des clubs.
5: Tu prends l'apéro, José?
2: Aux États-Unis, il y a un tournoi de cartes Yu-Gi-Oh! Qui est un délire, ça. Dans une boutique. Le problème, c'est que les organisateurs ont dû rapidement suspendre ce tournoi. Est-ce que vous savez pourquoi?
4: Ça s'est battu pour les cartes?
2: Non, pas du tout.
0: Il y a eu des fausses cartes de fête?
2: Non, pas du tout. On l'avait pas vu venir celui-là.
1: Rapport avec les participants ou...
2: J'ai envie de dire rapport avec la chaleur.
1: Ah, l'odeur de transpiration?
2: L'odeur de transpi. Beaucoup de participants sont venus avec une hygiène jugée médiocre. Pour se justifier, les organisateurs ont rappelé une règle officielle de ce genre de compétition. On s'attend à ce que vous soyez propre lorsque vous participez à un tournoi.
0: Mais ça, c'est un truc de geek. Et pour moi, le geek, il est enfermé dans sa chambre toute la journée.
2: Ouais. Hey, c'est pas le roi de la savane.
0: On va dire l'adolescent, parce que maintenant, il y a des pros qui font ça.
4: Il connaît pas l'aération, quoi.
2: Je pense que l'adolescent qui se lave pas beaucoup, plus le geek qui se lave pas des masses, qui nous fait l'adolescent geek, parce que t'as le geek qui a sa femme, qui va lui dire, héros, tu vas prendre ta douche, et machin et tout. Lui, il fait attention. T'as le geek qui travaille. Lui, il a du boulot, machin, il rentre chez lui, il se fait une détente.
0: Ouais, bien sûr.
2: Mais l'adolescent, qui n'est déjà pas le premier sur la savonnette, qui en plus est geek, bon alors là, à mon avis,
0: en grande vacances, là, il passe la journée dans sa piole et geek.
2: Ils ont 10 ans, ils ont
1: déjà. Quand
3: il se gratte, il a les ongles noirs.
2: Ils ont 10 ans, ils ont déjà une grande barbe et tout, c'est un truc de fou. Est-ce que vous avez déjà fait un truc pas très hygiénique? Vous étiez quel adolescent? Con ces questions.
4: Il y a un truc pas hygiénique. Bah si, moi le truc pas hygiénique que je fais, c'est pas quand tu bois la bouteille dans le frigo, à la bouteille au frigo.
2: Ah.
4: Moi j'aime pas que les enfants ils prennent la bouteille et qu'ils boivent directement au goulot comme ça.
2: Vous étiez propre étant jeune.
4: Ah oui, moi j'étais propre.
2: T'étais une adolescente nickel.
4: Ah non, j'étais vraiment pour
2: Parce
4: de vrai.
2: On dit que les adolescentes sont plus sales. Que
4: ah
2: les
4: ouais. Mères.
0: Ah ouais.
4: Oh non.
2: Il y a une phase chez les filles. Qui n'est pas le royaume de la savonnette.
4: Ah non, moi c'était nickel.
2: Peut-être que je me trompe. Hein.
4: Tu pouvais. Ah non, moi ça sentait fraîcheur florale.
2: Mais j'ai entendu beaucoup. Corentin, t'as toujours.
0: Moi j'ai eu ma période où je m'entraînais au foot.
2: Moi j'ai eu mon 14-16 ans. T'es pas le premier sur la douche.
0: Ouais.
2: Moi mon père me disait.
4: Moi je trouve que c'est plutôt les gars qui ont un problème à prendre une douche et un bain.
2: Moi j'ai déjà fait des fois tourner la douche, j'étais pas en dessous.
3: Mais quand t'es gamin, tu le fais tout le temps.
2: Quand t'es un gamin, t'es un chat, quoi. Tu mets ton truc.
0: Je vais être honnête, moi ça m'est arrivé de faire des entraînements de foot l'été. où genre tu transpires bien.
4: Et t'as pas pris de douche derrière.
0: Tu rentres à la maison, tu sais, t'as séché. Tu rentres, ouais, oui, tu joues et tout. Tu vas dans ton lit, tu n'as pas fait ma douche.
2: Eh ben c'est pas grave.
0: Eh ben c'est pas grave, parce que je la fais demain matin.
1: Tu sais, tout sec, c'est
2: nickel. Le lendemain matin, tu fais, j'ai pas fait ma douche. C'est pas grave, j'ai foutu.
3: Moi, après l'été, je vous dis la vérité, des fois, je peux rester une semaine sans me laver, mais en attention.
4: T'es sérieux, toi ?
3: Je suis dans la piscine.

0: Pause.
1: La vérité.
2: Pause. Tu as le même problème qu'un copain à moi qui dit que l'été il se lave pas parce qu'il est dans la piscine. La piscine, ça ne nettoie à rien.
1: Toute la crasse dedans. Quoi.
2: Ça ne nettoie à rien. C'est dégueulasse de pas. Et puis je ne sais pas comment tu peux sortir de la piscine sans avoir mis un produit sur toi, de la crème, parce que t'as la peau qui tire. T'es sale.
1: Rince. C'est sec.
2: Et se rincer.
0: Ah non, t'as la peau sèche.
2: T'as la peau sèche.
1: Non, moi j'ai la peau douce. Tu veux toucher.
0: Non, mais si tu mets pas de produit, si tu mets pas de produit. Une petite lotion, une
1: non, je
0: mets
1: pas de produit moi.
2: Ah ouais. Ah bah c'est propre. Fais-moi penser à pas t'inviter.

0: une
1: non, je
0: tuile
1: lavante produit, moi,
0: ou quoi
1: non.
2: Ah ouais. Ah bah c'est propre. Fais-moi penser à pas t'inviter.
3: Moi, il y a un truc pas hygiénique que j'ai vu il y a pas longtemps, c'est que j'étais en train de travailler dans le bureau et là je sens un petit truc qui m'arrive sur le bras. Et je regarde sur le canapé, il y avait Corentin qui était allongé, qui me mettait une patte de nez.
1: C'était oh non,
2: Mais n'importe quoi. Je vais taper une lettre recommandée.
0: Tu vois, et là, Europe 1, toujours pas.
2: Toujours pas.

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3: C'est Europe 2 que vous écoutez, toute l'équipe est là. Comme tous les matins, nous sommes là entre 7h et 11h. 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
3: 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Qu'est-ce qui vous saoule en ce moment? Vous nous racontez tout. Prenons par exemple Arnaud. Qu'est-ce qui te saoule, mon petit Arnaud? Ça va, Arnaud?
5: Oui, bonjour toute l'équipe.
3: Salut Arnaud, il habite où, Arnaud?
5: Arnaud, il habite au Mans.
3: Il est chanchon. Il est chanchon dans la Sarthe. Qu'est-ce qui se passe? Raconte-moi.
5: Eh ben, ce qui me rend chonchon en ce moment, c'est les vacanciers qui nous prennent les places poids lourds sur les aires de repos et qui veulent pas se dégager quand nous, on veut se garer. Quoi.
3: Bon, en même temps, si tu les pousses un petit peu, est-ce qu'il a le choix, le mec, dans sa langouda? Parce qu'il faut quand même... Moi, ça ne me viendrait pas à l'idée de piquer la place d'un chauffeur routier.
6: Non.
3: Le poids, déjà, sûr. La compète. Tu fais pas le poids.
5: C'est surtout que, il n'est pas gagnant avec nous. Mais ce qu'il y a, c'est que nous, on risque une forte amende si jamais on dépasse nos horaires. Quoi.
3: Oui. Parce que quoi, les aires sont surchargées, c'est ça?
5: Les aires sont surchargées, et puis ils se mettent à côté de nous pour avoir de l'ombre, et puis ils veulent pas aller trop loin non plus pour aller à la station. Quoi. Donc,
6: mais même en semaine
5: marche, mieux je me porte.
6: Même en semaine
5: ouais.
3: Ah mais les vacances chez les gens c'est sacré. La semaine, le match, les vacances c'est...
6: Ouais c'est sacré mais t'es pas obligé de manquer de respect
3: Mais je suis d'accord, moi ça me viendrait pas à l'idée de faire ça.
7: Et tu sais que j'avais vu un reportage, les gendarmes ils allument sur les aires de repos aussi. Notamment en période de départ en vacances. Si tu le gardes sur les places handicapées parce que tu te dis allez je vais faire vite fait, je vais me prendre un café, un truc. Bah ils t'arrosent hein.
6: Bah logique.
7: Donc faut pas prendre les places, voilà.
3: Tu transportes quoi dans ton camion?
5: Moi, je suis en vrac. Moi, je transporte du terreau, du bois, un peu de tout, quoi.
3: Bon, largue un peu de terreau sur le capot de la bagnole. Ni vu ni connu, tu diras que tu t'es trompé.
5: Ou du compost, éventuellement. Voilà. Du compost qui pue un peu. Donc,
3: J'ai bien tout ça dans un cabriolet. Il comprend.
6: Ça va mal finir.
3: Salut Arnaud, je t'embrasse fort. Bisous Arnaud.
5: Merci beaucoup à toute l'équipe.
4: Bisous.
5: Encore merci d'être revenu.
3: Bon, t'es gentil. Merci, mon ami. Merci à vous d'être là. Guillaume, c'est quoi qui t'énerve en ce moment? Qu'est-ce qui te saoule?
8: Alors, ce qui me saoule, c'est les collègues qui viennent te rajouter du boulot, alors qu'à la fin de la semaine, t'es en vacances, et que t'avais tout planifié pour être tranquille et partir nickel, et ben non, ils t'ont rajouté
3: quoi, raconte-moi? Tu fais quoi comme boulot?
8: Moi, je suis en bureau d'études, je fais du dessin industriel, en gros, je fais des crayons de couleur, comme diraient certains. Et donc, la blague, c'est que quand t'as des dossiers qui sont bien ficelés, que tu veux partir en vacances, on te rajoute d'autres dossiers, on te rajoute des plans à dessiner, et vas-y que je te modifie.

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1: Magnifique.
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0: Oui.
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0: Ils sont tous à vélo. Ah, mais c'est incroyable.
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0: J'ai entendu, il y a une autre version qui est sortie. Il y a Trinix et il y a un autre groupe qui a sorti la reprise de ça.
1: Ah bon?
0: Oui. Je le dis parce que je suis tombé dessus par hasard.
2: C'est quoi le nom
0: Eh bien, Madane. C'est Madane.
2: Madane.
0: Si ça me... voilà, j'ai entendu ça. Une version un petit peu plus...
3: Péchu, ouais.
0: Tu peux plus péchu. Un chouille plus électro, moins balade. Moins ça meurt.
3: Avec un peu plus de percu.
0: Avec un petit peu plus de... Attends, ils veulent l'écouter, Corentin. Tu l'as ou pas? Comment il s'appelle le groupe?
2: C'est pas Aska?
0: Peut-être. Vas-y, mets en son.

0: Ça fait un peu sonnerie de répondeur là, t'as vu?
1: Ne quittez pas.
2: Non, mais bah, c'est différent, c'est pour ça. Tiens, c'est pour ça. Non, non, non, non, non, non. Ah, c'est pas mal, c'est pas mal. Ouais, t'es un peu club, mais c'est pas mal. Stoufette, qu'est-ce que tu as prévu ce soir à manger?
3: Oh là, mais alors déjà avec tout ce qu'on a mangé ce midi, je vais te dire que ça va être très très léger.
2: Bah, c'est pas pour autant que tes gamins vont manger.
3: Salade de tomates ou gazpacho, ça va être au choix.
2: Ah ouais, donc ça veut dire que ton mec, il n'a pas mangé. Lui, il n'a pas mangé.
3: C'est vrai qu'il n'a rien mangé du tout.
2: Il n'a pas mangé ça, mais par contre, il aura droit à un gazpacho parce que t'as pas faim.
3: Je sais qu'il adore ça, il fait attention, le soir il est au régime, donc pareil, c'est très comment ça me va. Non, c'est pas possible, c'est lui qui me demande d'acheter du gazpacho tout le temps.
0: Ce matin, je passe à côté, il a eu un petit rototo de Roland.
2: Le gazpacho, en été, je trouve que c'est très très bien.
0: C'est très bon.
2: C'est très bien, ça te cale. Faut aller se coucher tout de suite, hein. Parce qu'une heure après, t'as envie de défoncer le placard.
3: Sinon, t'as les salades de tomates avec la mozza, le classique,
0: c'est bon.
3: Quoi.
0: C'est vrai que
4: pour
0: attention.
2: Ouais, mais tu lui fais. Ouais, on verra. Bon, tu me raconteras.
3: De quoi je lui fais quoi?
2: Donc, tu m'enverras des photos de ce que tu manges ce soir, ça me donnera des idées.
3: Dans le télé...

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2: Les vacances. C'est le moment et je souhaite de bonnes vacances à toutes celles et ceux qui le sont et grosses vacances aussi à ceux qui bossent. Les restaurateurs, les glaciers. On en aura demain. Tiens, demain, on ira du côté de Saint-Tropez pour vous offrir vos glaces. Ah, je vous ferai découvrir un petit endroit que j'ai découvert moi-même. La fameuse glace.

0: plage de Galets, elle est hard quand même. Ouais. Elle est hard. Hein.
1: Moi, c'était Alicante, parce que je suis né à Alicante. Ah. Et du coup, comme je suis français maintenant, je retourne souvent voir la famille et tout. Et Alicante, c'est des plages
0: comme
1: Miami.
0: Il paraît que c'est très bien.
1: Ah ouais,
0: c'est ouf.
2: Dornenay en Bretagne. Ah ouais, les fruits de mer, tout ça. Mes grands-parents, ils m'emmenaient là-bas.
0: En petit Corentin, c'était où?
3: Moi, c'était en Dordogne. Dans les terres, ça s'appelait Abja-sur-Bandia.
0: Il n'y a pas du tout de plage. Hein.
3: Non, il n'y a pas de plage, mais il y avait un camping, et le camping, il était ouf, il y avait une discothèque dedans. Moi, je me souviens, j'avais 14 ans, j'allais dedans et tout. Et c'est surtout que là-bas, en fait, mes parents, ils ont rencontré des gens, et on allait tous les ans là-bas, c'est devenu vraiment des bons amis. Bah, ceux qui habitent non loin du Touquet.
0: Non loin du Touquet.
3: Étape, les Betins, tout ça. Ah ouais. Et je les embrasse, ils nous écoutent tous les matins et c'est devenu la famille, quoi.
0: Et ben, on leur fait des bisous. Vito ?
4: Moi, c'était en Auvergne, chez mes grands-parents, j'allais souvent les mois d'août là-bas.
0: Est-ce que tu t'ennuyais ?
4: Non, pas du tout.
0: C'est marrant comme on s'ennuie pas quand on est gamin.
3: Mais c'est un truc de ouf.
0: Aujourd'hui, les gamins, tu les poses n'importe où, tu leur enlèves le wifi,
2: sur la tablette,
0: se pendent.
4: Moi, je sortais toute la journée, tu me voyais pas.
0: Je suis retombé sur une archive télé, j'avais envie de vous la faire écouter. On suit les vacances de Dédé. Dédé est un magnifique cinquantenaire avec sa femme et ses amis dans le camping où il va chaque année, Dédé. Alors vous allez voir, il a des activités favorites quand il vient.
5: Depuis 15 ans, j'étais là. Enfin, où est Daniel? Oula. Ça, oui, ça, l'emplacement, c'est sacré, ça. Ouais, l'apéro, puis moi, puis là, la pêche de vélo.
6: Le tiercé.
5: Le tiercé, c'est mes vacances.
6: Ça, qu'il aime.
0: Il a raison.
2: À l'apéro, le tiercé.
0: Il a raison.
1: Mais c'est vraiment le film camping, en fait.
0: Un autre truc qu'il aime, c'est la pétanque. Mais alors, attends, faut-il déjà qu'il trouve ses boules dans la caravane?
5: Oh, j'avais des belles boules toutes neuves, j'ai acheté exprès. Achetez-vous ces boules-là, Rosine? Oh, j'ai acheté des boules exprès, moi. Moi, j'ai mis ces boules-là, moi. Oh, des boules, alors, ça a fait fureur. Oh, c'est dommage, j'ai mis ces boules-là. Quoi.
0: Alors,
1: j'ai acheté des boules, Rosine.
0: Une fois qu'il les a, boules, hein. Parce qu'il les a retrouvées, il faut trouver maintenant un partenaire. Écoutez la réponse de sa femme quand elle va se proposer de jouer.
5: À sa femme. Je pourrais trouver qui est la pétanque. Il est des leaders ou quoi, lui?
7: Il y a nous, les femmes, mais.
5: Oh, bah non. Ah non. Non, vous faut des boules de plastique pour jouer, mais pas pour des boules de fer.
7: Mais je vais jouer avec toi. Oui, oui, vaut mieux. Ta femme va jouer avec mon mari.
8: Alors là, tu t'engages.
7: Bonne idée.
8: Regarde,
7: rire.
5: Il est
7: pour rire.
5: Jamais pour rire.
7: Si elle a raison,
5: Joseph. Jamais pour rire. Quand je joue aux courses, c'est pour gagner.
7: Moi,
5: pour rigoler, je joue pas.
0: Je vous rappelle que vous êtes en vacances, monsieur.
2: Ouais.
0: Alors, une fois que la partie est terminée, il se prépare à aller pêcher. Bah oui, il faut enchaîner les hobbies. Hein.
3: Bien sûr.
0: Il en profite pour rappeler le programme à sa femme.
5: Et puis, on part de bonne heure à la pêche. Et n'oublie pas que t'as un petit peu de rangement, tu peux faire vite fait. Hein.
0: Bon, de toute façon, vu comment il a l'air relou quand il pêche, moi je suis sa femme, je reste faire du rangement.
5: Et on y va. Tu me suis toujours.
7: Je te suis.
5: Vas-y. Là, on pense qu'il n'y a pas trop d'eau. Et on monte. Viens là, c'est par là.

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2: Je suis en train de me dire, je sens le saumon fumé, les gars. J'ai l'impression qu'on m'a passé dans un grill,
3: dans
2: le truc qui fume les viandes.
4: Ouais.
2: Oh là là,
5: c'est horrible d'être un saumon.
6: Quand
5: comme
6: je passe
5: ça.
6: À côté de vous, j'ai envie de vous croquer.
2: Oh, bah, mais vas-y. C'est un truc de dingue. On a pris la fumée tout à l'heure.
5: Ah bah,
2: quelle belle émission ce matin. Qui on doit remercier, ma petite souffle, pour ce matin?
3: Je les ai plus là avec moi.
5: Camus?
2: Il y avait
3: La maison Camus. Bar Spirit aussi.
2: Bar Spirit, c'était pas les derniers.
5: Merci pour la
2: maison Camus, c'était bien.

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0: Réveil le matin, c'est
1: moi,
0: violent.
1: J'ai moins de mal. J'ouvre mes volets. Moi, je suis dans le salon. Il est 4h30. J'ouvre les fenêtres en grand. Je prends mon café. Honnêtement, c'est pas si désagréable que ça.
2: Mais moi aussi,
1: je
2: devrais faire un morning l'été. Tu sais, en mode sur Twitch ou un truc comme ça.
1: Oui, non, mais je vais essayer de me reposer un peu quand même.
2: Pendant une heure,
3: d'avoir une vie, quoi.
2: Non, mais quand tu prends ton café, tu prends ton café, ton petit déj, tu parles avec les gens en live et tout.
0: C'est qu'il y a beaucoup de monde sur les réseaux.
2: Ouais, tu vas manquer aux gens.
0: C'est un petit TikTok live à 4h30.
3: Mais c'est bien de provoquer le manque aussi.
4: C'est pas con. Et tu dis tapoter,
0: envoyer de la thune.
4: Envoyer des roses, envoyer des lions et des sardines.
1: Je vais leur dire, je vais faire du jet ski. Tapoter.
0: Essaye un matin dans la semaine, tu fais un TikTok live ou. Bah, TikTok, pour le coup, ça marche, ou même Insta. 4h30, t'as plein de
1: choses. Je suis sûr que ça sera 4h30.
2: Non, mais quand tu te lèves.
1: 8h du mat.
2: Bah ouais.
1: C'est bien le matin.
2: Tu prends le journal, tu lis un peu les news, tu fais tes vannes et tout, nature quoi. Et après, tu vas voir que t'as pas besoin de cette équipe.
4: On est dans la merde.
2: Mais non, mais c'est une très mauvaise idée, les gars.
0: Avant notre émission. Quand tu te réveilles, 4h30.
1: Il n'y a personne à
0: 4h30. Il y a du monde, là, c'est les vacances en plus.
4: Ouais. En peignoir, quand t'es en peignoir.
0: Ouais.
4: Un petit live.
5: Excusez-moi pour la télé. Tu aimes les TikTok les plus chauds de ta région?
0: Tapoté.
5: Tu sais ce que je bois là?
0: Chaud.
5: Un café. Tu sais ce que j'ai mis dedans?
0: Non.
5: Du lait. J'ai mis du collagène parce que je suis un vieux. Et j'ai mis du collagène avec beaucoup de café, tellement le collagène est dégueulasse et il faut en l'air le goût de mon café.
0: Wow,
5: tu devrais essayer le Regarde cette peau élastique.
4: Oh,
0: oh là là.
5: Ça, c'est le collagène.
0: Arrête, je vais tapoter.
3: Non, mais rien à voir. Je viens de voir que l'autre, c'est la députée, la sénatrice paraguayenne.
1: Oui.
3: Elle a recommencé.
1: Ouais, je pense qu'elle a rien à craindre.
3: Non, elle demande à ce que Mbappé s'excuse.
4: Ah, bah oui.
2: Ah, bah oui,
1: elle l'a traité de chimpanzé, mais c'est à lui de s'excuser. Ouais.

0: deux fois pour. Non, mais là, rien n'est relu, quoi. C'est le festival de l'erreur aujourd'hui. Comme le producteur l'a pas relu non plus, donc comme ça on est bien. Disneyland alors. Paris, Port Aventura, Europa Park, Linkin Park.
1: Europa Park.
2: Pourquoi?
1: Parce que.
0: Parce que.
3: Tu fais chier avec la question, toi.
0: Mais pas du tout. Linkin Park, c'est pas Linkin Park, c'est pas un parc d'attractions, c'est un groupe. Europa Park, Port Aventura et Disneyland Paris, c'est des parcs.
2: Ouais, Philippe. Mais parce que. Voilà. Parce que.
0: Allez, allez, Philippe. Allez, à bientôt, mon Philippe. Je t'embrasse. C'est plié. Candice.
2: Oui, c'est parce que.
0: Désolé, hein, Candice, hein, mais. Parce que.
4: Franchement, je suis trop nulle, mais là, j'aurais trouvé quand
0: non,
4: même.
0: Non, mais. On était quand même à deux doigts de se faire engueuler.
2: Mais grave, pas tuer. Bah, parce que. Chier, toi.
0: Bon, alors, écoute bien. Cette fois-ci, ouais. Écoute bien. Géographie.
4: Waouh.
0: Caracas. Montevideo. Munich. Prague. Vienne.
2: Oh non.
0: Il y a un intrus.
3: Oh, c'est dur là.
5: Ou c'est pas facile.
0: Caracas. Caracas.
4: Attends, Caracas, ok.
0: Montevideo. Munich. Prague. Vienne. Il y a une de ces villes qui a rien à foutre là.
4: Alors attends, Montevideo, Caracas, bah peut-être.
0: Munich.
4: Je dirais peut-être Vienne. Munich, Vienne, j'en sais rien, franchement, Munich. Vienne, Munich.
0: Munich, Vienne.
3: Munich, on Vienne, dit quoi
0: Munich.
4: Ouais, Munich, allez.
0: Qu'est-ce qu'elle pourrait être, ces villes?
4: Des capitales, j'en sais rien, non
0: bon. Des trucs, un truc alors, comme ça, non alors, quel est l'intrus?
4: Munich, c'est une capitale, mais j'en sais rien, moi. Vienne, peut-être pas Vienne, alors je sais pas. Munich. Ouais, Munich. Oh, sérieux.
0: Alors laquelle?
4: Moi, Europa Park, Disneyland.
0: Eh ben oui, mais non. Alors laquelle? Allez,
4: reste sur ton. C'est Munich ou Vienne?
0: Ouais,
2: reste sur ton premier
0: allez.
2: Choix.
0: Allez, laquelle ouais. Je bloque?
4: Alors Munich.
0: Pourquoi? Parce que.
4: Parce que.
0: Munich.
4: Je sais pas.
0: Bah Munich, oui, Munich n'est pas une capitale. Prague, Vienne, oui. Montevideo, Caracas sont des capitales.
4: Tu vois?
0: Pas Munich. Ah bon, dis donc. Allez, vas-y, donne-moi une case.
4: Je suis trop mauvaise, entre-moi.
0: Allez, donne-moi une case.
4: Une case. La une, tiens, allez hop.
0: La une, tu as la possibilité de choisir une autre case.
4: La 3.
0: La 3. Le single. Fruit de la passion de Francky Vincent, c'est cadeau. C'est cadeau, on te l'envoie chez toi à la maison, je t'embrasse fort. Bisous ma belle.
4: Bisous,
0: je t'embrasse. Reviens demain, on revient demain, 7h. 7h, 11h et 15h30, 18h. On revient demain.
3: On va prendre une douche là.
0: Demain, ce sera mercredi, je pue.
2: C'est quoi ta marque de chemise? Parce que j'aime bien.
0: C'est Sandro.
2: Je te demande pas.
0: Sandro, mais je te remercie.
2: Voilà,
0: c'est un cadeau de ma chérie. Si vous ne l'aimez pas, n'en dégoûtez pas les autres. À demain.
2: À demain, bisous.
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0: À demain. J'ai mis mes lunettes de soleil, ouais, ça fait un

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1: À demain.
2: J'ai mis mes lunettes de soleil, ouais. Ça fait un peu le branleur qui rentre chez lui. Bah écoutez, c'est terminé. Ça a été une longue journée. Je sens le poisson fumé, donc ça va. Je vous laisse avec Sandra. Rendez-vous demain. Ciao, bisous. Un point sur l'info. Un point sur les news sur Europe 2, c'est Grégory Macky. Salut.
3: Salut Coé. Bonsoir à tous. Il fait encore bien chaud en ce début de soirée sur les trois quarts du pays et la nuit s'annonce difficile dans les grandes villes notamment. Prévision complète dans moins de deux minutes. Admis au rattrapage ou recalé, le verdict est tombé à la mi-journée pour les résultats du bac 2026. Le taux de réussite provisoire à l'issue de cette session de juin est de 85,5%. Il est stable par rapport à l'an passé. Les euros de rattrapage débutent dès demain. Ils vont se poursuivre jusqu'à vendredi inclus. Ce n'est pas une bonne nouvelle pour les nouveaux bacheliers qui vont partir de chez papa et maman. La quasi-totalité des annonces pour des logements étudiants ne respecte pas l'encadrement des loyers. C'est le constat dressé par l'association Que Choisir Ensemble qui a analysé 125 annonces à Grenoble, Lyon, Montpellier, Lille, Bordeaux et Paris. 95% d'entre elles dépassent les plafonds autorisés de 234 € par mois en moyenne. Marine Le Pen se lancera-t-elle dans la bataille de la présidentielle 2027? Rien n'est encore certain après l'arrêt de la Cour d'appel de Paris cet après-midi dans l'affaire dite des assistants parlementaires européens du Front National. La chef de file du RN a été condamnée à 15 mois d'inéligibilité, une peine déjà exécutée depuis sa condamnation en première instance. Marine Le Pen écope également de 3 ans de prison, dont un an sous bracelet électronique. Et elle avait conditionné sa candidature à l'absence de condamnation au port d'un bracelet. Elle doit s'exprimer au journal de 20h de TF1. Le feu sévit toujours dans les Pyrénées-Orientales, mais il progresse beaucoup moins vite depuis cette nuit, grâce notamment à des contre-feux tactiques. La situation s'améliore même d'heure en heure, selon un responsable des pompiers sur place, même si l'incendie n'est toujours pas fixé. En foot, la suite et la fin des huitièmes de finale de la Coupe du Monde. Le coup d'envoi vient tout juste d'être donné entre l'Argentine de Lionel Messi et l'Égypte. Et puis à 22h, le match entre la Suisse et la Colombie. Et puis un peu de fraîcheur avec les JO d'hiver.

près de nouvelles épreuves du ski et snowboard freeride et du patinage synchronisé. En revanche, exit le combiné nordique, épreuve historique des Jeux d'hiver. Et puis cette édition atteindra la parité femmes-hommes pour la première fois aux Jeux d'hiver chez les athlètes, avec au total 3046 participants attendus dans 126 épreuves. Les températures vont mettre du temps à baisser ce soir. Le mercure qui ne devrait pas retomber sous les 23-24 degrés dans de nombreuses régions la nuit prochaine. Des pays de la Loire à la Nouvelle-Aquitaine, dans la vallée du Rhône ou encore en Occitanie. Nuit tropicale attendue également à Paris. Demain, l'atmosphère restera brûlante sur les trois quarts du pays, avec toujours des températures comprises

quel bon classique pop Europe de leçon de Kyo, le Graal à l'instant. 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La suite, c'est Maroon 5 aussi qui arrive. Et là, c'est Martin Garrix et Ed Sheeran, c'est nouveau. C'est Repeat It maintenant sur Europe 2 Pop Radio.

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2: 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Les voici avec Uprising. Vous êtes sur Europe 2 Pop Radio. Passez une belle soirée.

Le son d'Angèle et Justice, What You Want à l'instant sur Europe de Pop Radio, l'album d'Angèle qui devrait arriver avant la fin de l'année 2026, on a hâte. The Weeknd, c'est la suite et là c'est Milky Chance, Stolen Dance, j'adore, c'est Europe 2.

0: Merci d'écouter la Nouvelle Europe 2. Plein de courage à vous avec cette chaleur un petit peu partout en France. Oui, c'est reparti pour la canicule. Pour la suite, c'est reparti pour le bon son avec Bébé Rexha, David Guetta qui arrive et puis Alex Warren aussi sur Europe 2. Bougez pas.
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0: Merci d'écouter Europe 2 et qui revient demain.
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0: Et pour la suite, vous bougez pas, il y a Lily Allen et Ours qui arrivent. Et là, c'est Bébé Rexha et David Guetta. Voici Sad Girls sur Europe 2 Pop Radio.

Passez un très bel été, c'est Europe 2 Pop Radio et tout pile 19h. Et j'ai une belle surprise pour vous dans quelques minutes, Carly Rae Jepsen. Ouais, ça va faire du bien, ça. Call Me Maybe qui arrive. Oria et sa soirée.

0: Carly Rae Jepsen.
1: Ouais, ça va faire du bien, ça. Call Me Maybe qui arrive. Oria et sa soirée mondaine. Et puis le nouveau Miles Smith et Niall Horan sur Europe 2.
0: Avec Grégory Macky. Salut Grégory.
2: Salut Sandra, bonsoir à tous. Il fait encore bien chaud ce soir sur les trois quarts du pays. La nuit s'annonce difficile hein, dans les grandes villes notamment. Prévision complète à la fin de ce flash. Le feu sévit toujours dans les Pyrénées-Orientales, mais il progresse beaucoup moins vite depuis cette nuit grâce notamment à des contre-feux tactiques. La situation s'améliore même d'heure en heure ce soir selon un responsable des pompiers sur place, même si l'incendie n'est toujours pas fixé. Un feu de végétation s'est également déclaré cet après-midi dans le secteur de Marcoussi en Essonne et il impacte actuellement la circulation ferroviaire sur les lignes à grande vitesse reliant Paris à l'ouest et au sud-ouest de la France. C'est déjà un moment important de la présidentielle 2027 qui se joue aujourd'hui. Dans l'affaire des assistants parlementaires d'eurodéputés du FN, la cour d'appel de Paris a condamné Marine Le Pen à 15 mois d'inéligibilité cet après-midi. Peine déjà purgée, elle pourrait a priori être candidate à la présidentielle, mais elle a également été condamnée à 3 ans de prison, dont un an sous bracelet électronique. Marine Le Pen, invitée du 20h de TF1 ce soir. Les 730 000 candidats au bac sont désormais fixés. Les résultats ont été communiqués progressivement aujourd'hui par le ministère de l'Éducation nationale. Le taux de réussite provisoire est de 85,5%, résultat quasi stable par rapport à l'an dernier. Un chiffre temporaire donc, en attendant les résultats des rattrapages pour ceux qui ont obtenu une moyenne située entre 8 et 10. Ces nouvelles épreuves sont organisées à partir de demain jusqu'à vendredi inclus. Un spectaculaire rebondissement après la tentative d'assassinat d'un homme d'affaires d'origine ukrainienne à Monaco le 29 juin dernier. La ressortissante ukrainienne de 39 ans, soupçonnée d'avoir déposé le colis piégé, a été retrouvée morte en Ukraine. Le corps présente des blessures par balle à la tête. Les autorités locales disent avoir arrêté 2 suspects de ce meurtre. La 4e étape du Tour de France, remportée cet après-midi par le Norvégien Mats Pedersen au terme d'un sprint en petit comité. Tadej Pogacar perd son maillot jaune. Il file sur les épaules d'un autre Norvégien, Thorsten

Traun. Paul Sexas, premier tricolore au classement général, pointe à la 10e place. La 5e étape demain, taillée pour les sprinteurs, 158 km de plat entre Lannemezan et Pau. Les deux dernières affiches des 8e de finale de la Coupe du Monde de foot. Ce soir, l'Argentine affronte l'Égypte en ce moment même. Et puis ce soir, le match Suisse-Colombie, le coup d'envoi, là, sera donné à 22h. Les températures vont mettre du temps à baisser ce soir. Le mercure qui ne devrait pas retomber sous les 23-24 degrés dans de nombreuses régions la nuit prochaine, des Pays de la Loire à la Nouvelle-Aquitaine, dans la Vallée du Rhône ou encore en Occitanie. Du tropical attendu également dans la région parisienne. Demain, l'atmosphère restera brûlante sur les trois quarts du pays. Toujours des températures comprises en moyenne entre 35 et 40 degrés. 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

0: bobos reviennent semaine après semaine. Et Brittany a été finalement arrêtée pour harcèlement. Il paraît que depuis, le clown a reçu 2000 offres d'emploi depuis la France pour aller bosser dans les stades du Paraguay.
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0: Vous écoutez le Nouvel Europe 2, dis donc, 19h53, eh ben il est là.
1: Je suis là.
0: Il est là à l'heure, nickel.
1: Salut Sandra, salut
0: enfin,
1: tout le monde.
0: Même un petit peu en avance mon Quentin, 20h.
1: J'ai envie d'une glace.
0: À cette heure-là, là, maintenant?
1: Ah ouais, je regardais les parfums de glace préférés des Français. C'est quoi, toi?
0: Alors moi, c'est Stracciatella.
1: Eh, mais moi aussi?
0: Mais non.
1: Sans déconner?
0: Mais
1: ouais.
0: Comment tu copies? Bah
1: arrête. Pas du tout, je l'avais noté, là.
0: C'est vrai?
1: Ouais.
0: Mais c'est la meilleure du monde, la Stracciatella. Et... je sais pas trop ce qu'il y a dedans, mais je sais qu'il y a des copeaux de chocolat.
1: Je crois que c'est fior dilaté, un truc comme ça.
0: Mascarpone.
1: Ouais, on va regarder.
0: Bon, quoi. Et c'est quoi, du coup, les Français? Qu'est-ce qu'ils
1: c'est
0: aiment comme glace?
1: La vanille. Ah, simple.
0: Bah oui. Oh là là, original, dis donc. Hein. Mais après, tu sais quoi, il paraît que pour tester un bon glacier, il faut goûter la vanille. Voilà,
1: bah,
0: c'est vraiment la base. C'est comme chez la pizzeria,
1: la
0: margarita. Voilà, c'est la base.
1: On est d'accord.
0: Bon, si la vanille est bonne, c'est bon, vous pouvez y aller.
1: On vous a fait le menu de ce soir.
0: Oh, j'ai faim. Bon, bah, mon Quentin, on te retrouve à partir de 20h.

Salut tout le monde, bienvenue sur Europe 2. Content de vous retrouver, c'est Quentin en ensemble jusqu'à minuit. Et c'est la playlist pop Europe 2 qui continue pendant 30 minutes non-stop. Bruno Mars, Gaëtan Roussel, Alex Warren, il y a du monde sur Europe 2.

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0: Et on va être encore mieux avec David Guetta très vite. Et le bonus Pop Europe 2. Alors franchement, celui-ci, il est classe. Dr. Dre, Snoop Dogg sur Europe 2.

0: Europe 2 Pop Radio, vous êtes dans quelle équipe, vous? Plutôt mer, montagne, plutôt clim à la maison? Bon, les trois me vont, franchement. Tout me va. Bon, c'est encore mieux quand même, avec 30 minutes pop non-stop, vous êtes d'accord? Europe 2, Europe 2. Alors c'est parti, Beyoncé et Shakira arrivent sur Europe 2.
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Il est 21h. Vous savez qu'Angèle est de retour avec un nouveau morceau, ça s'appelle Dis-le. C'est à découvrir dans un instant sur Europe 2. D'abord, voilà Miles Smith avec Niall Horan.

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playlist pop Europe 2 pendant 30 minutes non-stop avec Joseph Salvat qui va arriver dans un instant. Vous êtes sur la route, vous allez vous prendre une petite glace là tranquillement en vous promenant sur votre lieu de vacances. Ah, c'est bien les vacances. Tove Lo, Stromae, des fleurs, Europe 2.

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Europe de Pop Radio, vous comptez les dodos peut-être avant les vacances, et puis il y en a d'autres qui sont déjà en train de profiter des vacances. Bon voilà, vous êtes en train de rentrer à la maison. Voilà Alex Warren sur Europe 2.

On est ensemble sur Europe 2, il est 23h. Ah là là, mais trop hâte au quart de finale de la Coupe du Monde. La France joue jeudi soir.

J'avais trop hâte au quart de finale de la Coupe du Monde. La France joue jeudi soir à 22h. Bon, ça va, c'est moins tard que d'habitude. Mais bon. C'est la musique de la Coupe du Monde, Shakira est là. Plus on gagne, plus je l'aime bien ce morceau, vraiment.

Europe 2 Pop Radio, vous savez que dès que vous entendez Muse, tout au long de la semaine, direction Berlin pour aller les voir en concert, ça va être un concert de folie. Vous envoyez Europe 2 par SMS au 7-12-13 dès que ça arrive et j'aperçois Muse qui est vraiment pas loin, vraiment pas loin. D'abord Manon Lisa sur Europe 2. C'est l'histoire

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Il est minuit, c'est Europe 2. La playlist Pop Europe 2 pendant 60 minutes non-stop. Voici comment vous débutez la nuit avec Freya Sky, Paul Kless et Miles Smith. Bonne nuit.

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Bébé Rexha et David Guetta, Sad Girls.

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2: Pierre et Maryse ont décidé de venir sur la terrasse parce que je crois qu'ils veulent en parler dans le téléachat, si je dis pas de bêtises.
3: Exactement, ça a été un téléachat spécial barbecue.
2: Eh bien, bonjour à tous et bonjour Europe 2, bonjour Maryse.
4: Eh bien, bonjour Pierre.
2: Bonjour chers téléachateurs et chers téléachateuses, bonjour.
4: Bonjour Pierre.
2: Eh bien, chère Maryse, je vous ai dit bonjour Maryse.
4: Oui, bonjour
2: Bienvenue
4: Pierre.
2: Dans ce magnifique téléachat des jeux vidéo barbecue de Coé sur Europe 2, Maryse. Vous entendez le bruit de ce qui est en train de cuire. Qu'allons-nous, chère Maryse, présenter ce matin?
4: Eh bien, tenez, Pierre, vous voyez, c'est une viande.
2: J'étais en train de me demander pourquoi on entendait autant le bruit de la cuisson, je viens de me rendre compte qu'il y a deux micros au-dessus. Eh bien...
3: Ah oui, pour ça.
2: Ouais. Elle est très épaisse, Maryse. C'est une côte de bœuf, comme vous l'avez dit.
4: C'est quoi comme côte?
2: Une blabla kangousse.
4: Ah non.
2: Une blabla cacahuète. Une côte de bœuf. Une magnifique côte de... Une quelle belle côte de black. Blaca caca sur la housse.
4: Ah,
2: une
4: pas
3: de la caca sur la housse.
4: Une côte de bœuf.
2: Ça n'a rien à voir,
4: Pierre. Blabla kangousse.
2: De toute façon, je m'en fous. Je préfère les merguez, Maryse. Qu'est-ce qu'il y a d'autre, Maryse?
4: Alors, il y a
2: bonjour,
4: aussi,
2: Maryse.
4: Voyons sur cette terrasse. Bonjour Pierre. Oh, il y a des cocktails.
2: Allez, écoutez, voilà, Maryse,
3: je vais les déposer.
2: Qu'est-ce que ça a l'air? Bonjour, et surtout, ça sent fort l'alcool. Je me donne
4: non, non, non, sans l'alcool.
2: À consommer, bien sûr, avec modération. Le cocktail que je présente s'appelle le Martin. Le

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1: Les enregistrements du Big Deal ont repris.
2: Yes.
1: Et alors, on disait, t'en fais combien par jour? Tu nous l'as dit en antenne, mais...
2: Alors, la saison dernière, on faisait 3 prime time par jour et il faut 2 heures pour faire un prime time, donc j'ai vite expliqué à la production.

0: production que des one man show de 6 heures, j'allais à un moment ou l'autre tomber.
1: Il faut tenir.
0: Et donc bah, je suis tombé.
1: Donc t'as pas tenu.
0: J'ai pas tenu. Enfin si, j'ai tenu jusqu'au bout et puis au bout, il y a les copains, mon fils, tous, ils m'ont dit mais papa, on t'a jamais vu dans cet état-là, va faire des examens. J'ai fait les examens, je suis resté sur place. À 6h30 le lendemain matin, j'étais à Bichat sur le billard.
1: Le gars t'a dit ne sortez pas.
0: Le mec, il m'a dit, non, vous restez là, demain matin, je vous opère 6h30, quintuple pontage. Alors je lui ai dit, maintenant qu'on sait ce que j'ai, laissez-moi, ça fait un mois et demi que j'ai pas vu ma femme, mes clébards, ma maison et tout, laissez-moi redescendre dans le sud de la France, je remonte dans 8 jours. Il m'a dit, et

0: Ils sont la boîte à outils.
1: Pronostic vital engagé. Alors moi, coin triple pontage, moi j'en étais resté à triple pontage. Je savais pas qu'on pouvait aller avoir ce score.
0: On peut aller jusqu'à 11.
1: Ah oui.
2: Ah bon, ça va, t'as de la main.
1: S'il y a des gens qui en ont eu 11, appelez-nous. On lui met la honte. Mais ça veut dire quoi? 5 pontages, c'est des artères bouchées, t'en as eu 5 de bouchées alors, c'est ça que ça veut dire?
0: Ouais, j'avais 5 artères qui étaient relativement encombrées, presque bouchées. Il y en avait 2, il y en avait une à 97% et une à 95%.
1: Et ça, alors, c'est minute santé, mais c'est dû à quoi? C'est quoi?
0: C'est
1: les.
0: Il y en a beaucoup qui disent c'est le cholestérol, mais j'ai pas de cholestérol, c'est le stress.
1: Ah ouais, toi,
0: le stress fabrique un espèce de cholestérol qui te bouche les artères. Et c'est imparable. Et puis c'est, y a pas encore de curetage. On te ramène pas les trucs comme on te ramène la cheminée.
1: Et si t'avais pas cette alerte là, tu le sais pas. Enfin, il y a des gens qui nous écoutent peut-être. S'ils ont pas l'alerte et si c'est pas vérifié, ils le savent pas.
0: Alors moi j'ai eu cette chance d'avoir des potes autour de moi qui m'ont dit t'es fatigué, mais vraiment fais des examens. Donc j'ai fait des examens. Mais c'est vrai que j'ai un très bon copain qui nous a quitté malheureusement, Laurent, qui est arrivé. Ça marche toujours?
1: Ah ouais.
0: Qui marche.
1: Ah oui, parce que t'as touché au bouton, on est sur l'antenne, je crois.
0: Qui sort d'un entraînement de boxe, et il dit à sa femme : je suis fracassé, je suis épuisé de fatigue. Elle appelle sa belle-sœur qui est Toubib, et le Toubib lui dit : écoute, ne prends pas de risque, appelle les pompiers. Le temps que les pompiers arrivent, il a un bout de cholestérol qui s'est décroché, qui a dû se mettre devant l'artère. Terminé, les pompiers sont arrivés, il était mort.
1: Ah ouais.
0: Un mec de mon âge, mais sportif de chez sportif. Donc c'est vrai que, et là je vais faire une émission spéciale maladie du cœur, parce qu'il suffit vraiment de faire un tout petit peu de prévoyance.

0: et qui vont jamais rien avoir. Puis t'as des mecs qui vont fumer deux cigarettes par jour et qui d'un coup...
1: Justement, mon Vincent,
2: la vie est injuste.
1: Tu vas faire un truc bientôt sur la prévention. Hier, on a parlé des mélanges un petit peu bizarres qu'on peut trouver dans les glaces, mais sur un tout autre sujet. Vous savez que des fois, au-delà des goûts, il y a des mélanges qui sont bons pour la santé. Je vais vous poser des questions. Il y a des vannes et il y a des pas de vannes. Si par exemple, je te dis, mélanger avocat et poivre noir, est-ce que c'est bon pour la santé? En dehors du goût, est-ce que c'est bon pour la santé
0: J'en ou
1: pas?
0: J'en ai aucune idée, mais je dirais oui.
1: Oui, parce que ça booste le cerveau, ça améliore la mémoire.
2: Et souvent mélanger le poivre, en fait, il prend les nutriments et les booste, en fait. Ça marche avec plein de trucs, avec le curcuma, un truc comme
1: patate
2: ça.
1: Patate douce et cannelle.
2: Oui, c'est pareil.
1: Ah bon?

0: Écoutez bien sa mère à la fin.
1: Oh frère, je suis pas sur la liste. Je suis pas sur la liste.
2: Oh non, il a raté son bac.
0: Allez, mente de rire. Puis il y a celui qui va fêter ça comme un foufou.
3: Là, aujourd'hui, c'est la folie. Ma mère va être contente. Je vais l'appeler là, je l'ai pas encore appelé. Mon père va être content. Ce soir, on va manger du riz. Quoi? J'ai mon bac.
4: Ce soir, on va manger du riz.
0: Oh, bon, si ce soir, c'est riz.
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0: disent dans les réunions de Trouduc, ouais. Ça va me fatiguer. Ça.
1: Eh ben, je vais faire la prochaine, par exemple, c'est je te fais un petit feedback. Oh, donc ça annonce toujours quelque chose de pas très sympa. Généralement, le feedback, c'est pas un simple avis. Ouais.
2: C'est quoi, hein, c'est un retour.
1: Oui, c'est un retour. Mais c'est comme t'as le no go to go aussi, t'as le, on va terminer dans les expressions, le mindset. On te demande en équipe d'avoir le mindset.
2: Ça sent le service communication.
1: Le brainstorming,
2: aussi.
1: Le brainstorming pour toi et moi et nous, c'est win-win.
0: Ouais, c'est ce que je
1: et
0: suis.
1: Et le to-do aussi.
0: Tu sais, c'est la to-do list.
1: Dans le boulot, t'as le to-do de ce que tu dois faire aussi.
0: Tu sais, c'est ce que je supporte pas dans notre métier, c'est quand d'un seul coup tu fais une réunion avec.

0: Bah c'est juste que c'est un petit con qui fait son bordel et sa loi et qui se rend malin parce qu'il est devenu une star des réseaux sociaux. T'as remarqué que BFM, il filme plus. Des bulles l'ont filmé comme une star. Ils font, bon, on va peut-être faire une connerie. On va filmer quelqu'un d'autre, monsieur. Ça va mal
1: finir. Qui va porter plainte aussi contre lui, par exemple, pour toutes les dégradations qu'il fait, tout ce qu'il met dans le canal et tout. Est-ce que quelqu'un va porter plainte?
2: Visiblement, il a déjà des plaintes au cul.
1: Parce que là,
0: le gamin,
1: à un moment donné, c'est les parents.
0: Vous avez vu quand il rentre chez la dame? Quand il rentre chez la dame, la vidéo. Oui, il a traité de sale pute, pardon, excusez-moi, c'est le mot. Hein.
3: Et là, il a jeté une trottinette sur un bateau.
0: Et là, il jette une trottinette sur un bateau avec un gars dessus. Mais il y a un moment, c'est... évidemment que Pascal, il ne veut pas frapper ce gamin, mais évidemment, enfin, voilà, mais c'est juste une image.
1: C'est les parents.
0: Mais c'est quand on dit il y a des claques qui se perdent, c'est une image. Bien voilà, sûr. C'est tout.
1: C'est vrai que le Parago, il aurait servi, là.
0: Dans quoi il a été mettre les pieds, Pascal?
4: Je mets les pieds où je veux et c'est souvent dans la gueule.
0: Ok, d'accord. Pardon, Pascal, pardon.
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0: Encore la chanson de Pogacar lui-même.
1: 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Je vais vite, mais je freine quand je vois que tu tombes.
0: La vraie chanson de Pogacar.
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1: je m'entraîne, un pas perdu, un secours. Je vais vite, mais je freine
2: pour pas semer tout le monde.
0: C'est le seul mec qui freine. Dans les montées, il fait les gars, je vais vous attendre parce qu'on va pas y arriver. La chanson de Paul Sexa, vous savez, le jeune prodige français pour Pogacar.
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0: Ouais, mais.
2: 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Attends, Pogacar, attends.
0: La chanson de Pogacar pour le Possexax.
1: 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Je t'attends, je t'attends.
2: Mais c'est chiant.
0: La chanson des spectateurs dans la montagne, toujours pour Pogacar.

0: le voit pas.
1: Eh ben, il est déjà passé.
2: La chanson du directeur de course pour Pogacar qui veut faire la grosse commission sur la route, mais bah, qui veut pas s'arrêter.
3: Je suis pas là.
1: Je suis pas là.
4: Et là.
1: Je suis pas là.
4: Ah oui, mais.
1: Je suis pas là.
5: Hey.
6: Je suis pas là.
7: Je suis pas là.
8: La casse a arrêté aussi.
9: Je suis pas là.
10: Je suis pas là.
2: Ah, on m'a dit que le patron d'Europe 1 vient de tourner le bouton et nous écouter. Il vient de l'éteindre en disant toujours pas.
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0: Pour le dossier, Michel.
1: Bah parce que vous l'avez demandé, j'ai bossé, du coup, franchement, je comprends Kevin, la marionnette, 20 ans à vivre avec une main dans le dos, à un moment, t'as envie de prendre l'air, tu veux respirer de la rondelle.
0: Oui, holo quand même, mon Mich-Mich. Et du coup, il serait parti où, là, ce petit Kevin ?
1: Alors, visiblement, sur les côtes sud d'Atlantique, il voulait changer de vie, faire du surf, du paddle et peut-être même du yoga. Le problème, c'est que c'est une marionnette. Premier cours de surf, il est resté debout sur la plage, le moniteur lui a dit, allez ramer, il a répondu, rentre-moi ton bras.
0: Oui, c'est vrai que surfer pour une marionnette,

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2: Coup de foudre à Notting Hill. On parle d'amour. Oui. On parle d'amour.
3: On parle d'amour. Oui.
4: Aimez-vous les uns les autres.
3: Voilà. Et bah, est-ce que les animateurs ont déjà vécu un coup de foudre? On va le demander tout de suite. Pour commencer, on a Nikos Aliagas avec nous. Bonjour Nikos.
5: Salut Lélo. Salut Stouff.
3: Salut.
6: Tu apprendras à lire, toi, quand c'est marqué générique Starac, c'est pas 50 000 tours. Bravo le bac S.
2: En même temps, il a eu un bac S, il a pas. Voilà.
6: Bah, ça sert à grand chose, regarde.
2: Évidemment, bah, c'est le générique de la Starac. Ouais, c'est ce que vous allez faire, Corentin. Je vais attendre, je vais vous mettre un petit suppôt calmant. On va attendre qu'ils nous mettent le générique de la Starac. Tu sais, fils, je suis là, je peux attendre. Quand je suis venu, parce que c'est au firmament des étoiles qu'on retrouve les plus grands talents.

0: quoi elle parle, mais elle dit le soleil. Ouais, d'accord. Mais arrêtez parce qu'il fait très beau en plus.
1: En ce moment, oui.
0: Alors, deuxième champion, un papy américain. Elle est magnifique. Il rentre des courses. Il voit quatre hommes dans sa voiture. Mmh. Il sort son revolver. Les gars, ils partent en courant. Ils s'installent au volant pour rentrer chez lui. Il dit, tiens, il y a un ballon, un frisbee, un pack de bière. Les clés, elles rentrent pas. Il dit, bah, c'est pas ma voiture. Il s'est rendu compte qu'il était garé plus loin, donc honteux. Il est allé au commissariat pour se dénoncer et il a retrouvé quatre hommes qui étaient en train de déposer plainte quand un petit vieux armé. Papy, il est chaud. Il a dû sortir, il a fait pipi contre la voiture des flics. Voilà.
2: Excusez-moi, mais vous êtes en train d'uriner sur ma voiture.